Ô Jésus, écoute nos prières à cause des larmes de sang de ta très sainte mère. Ô Jésus, écoute nos prières à cause des larmes de sang de ta très sainte mère. Ô Jésus, écoute nos prières à cause des larmes de sang de ta très sainte mère. Ô Jésus, écoute nos prières à cause des larmes de sang de ta très sainte mère. Ô Jésus, écoute nos prières à cause des larmes de sang de ta très sainte mère. Ô Jésus, écoute nos prières à cause des larmes de sang de ta très sainte mère. Deuxième mystère, les larmes versées par la Vierge Marie pendant l'exil de la Sainte Famille en Égypte. Ô Jésus, regarde les larmes de celle qui t'a le plus aimé sur la terre et qui t'aime au ciel le plus intensément. Ô Jésus, écoute nos prières à cause des larmes de sang de ta très sainte mère. Ô Jésus, écoute nos prières à cause des larmes de sang de ta très sainte mère. Ô Jésus, écoute nos prières à cause des larmes de sang de ta très sainte mère. Ô Jésus, écoute nos prières à cause des larmes de sang de ta très sainte mère. Ô Jésus, écoute nos prières à cause des larmes de sang de ta très sainte mère. Ô Jésus, écoute nos prières à cause des larmes de sang de ta très sainte mère. Ô Jésus, écoute nos prières à cause des larmes de sang de ta très sainte mère. Troisième mystère, les larmes versées par la Vierge Marie lors de sa quête de Jésus à 12 ans dans le temple de Jérusalem. Ô Jésus, regarde les larmes de celle qui t'a le plus aimé sur la terre et qui t'aime au ciel le plus intensément. Ô Jésus, écoute nos prières à cause des larmes de sang de ta très sainte mère. Ô Jésus, écoute nos prières à cause des larmes de sang de ta très sainte mère. Ô Jésus, écoute nos prières à cause des larmes de sang de ta très sainte mère. Ô Jésus, écoute nos prières à cause des larmes de sang de ta très sainte mère. Ô Jésus, écoute nos prières à cause des larmes de sang de ta très sainte mère. Ô Jésus, écoute nos prières à cause des larmes de sang de ta très sainte mère. Ô Jésus, écoute nos prières à cause des larmes de sang de ta très sainte mère. Quatrième mystère, et les larmes versées par la Vierge Marie pendant la Passion et le douloureux chemin de croix de Jésus. Ô Jésus, regarde les larmes de celle qui t'a le plus aimé sur la terre et qui t'aime au ciel le plus intensément. Ô Jésus, écoute nos prières à cause des larmes de sang de ta très sainte mère. Ô Jésus, écoute nos prières à cause des larmes de sang de ta très sainte mère. Ô Jésus, écoute nos prières à cause des larmes de sang de ta très sainte mère. Ô Jésus, écoute nos prières à cause des larmes de sang de ta très sainte mère. Ô Jésus, écoute nos prières à cause des larmes de sang de ta très sainte mère. Ô Jésus, écoute nos prières à cause des larmes de sang de ta très sainte mère. Ô Jésus, écoute nos prières à cause des larmes de sang de ta très sainte mère. Cinquième mystère, les larmes versées par la Vierge Marie pendant la crucifixion, l'agonie et la mort de Jésus sur la croix. Ô Jésus, regarde les larmes de celle qui t'a le plus aimé sur la terre et qui t'aime au ciel le plus intensément. Ô Jésus, écoute nos prières à cause des larmes de sang de ta très sainte mère. Ô Jésus, écoute nos prières à cause des larmes de sang
de ta très sainte mère. Ô Jésus, écoute nos prières à cause des larmes de sang de ta très sainte mère. Ô Jésus, écoute nos prières à cause des larmes de sang de ta très sainte mère. Ô Jésus, écoute nos prières à cause des larmes de sang de ta très sainte mère. Ô Jésus, écoute nos prières à cause des larmes de sang de ta très sainte mère. Ô Jésus, écoute nos prières à cause des larmes de sang de ta très sainte mère. Sixième mystère, les larmes versées par la Vierge Marie quand le corps de Jésus est descendu de la croix et qu'elle l'a pris dans ses bras. Ô Jésus, regarde les larmes de celle qui t'a le plus aimé sur la terre et qui t'aime au ciel le plus intensément. Ô Jésus, écoute nos prières à cause des larmes de sang de ta très sainte mère. Ô Jésus, écoute nos prières à cause des larmes de sang de ta très sainte mère. Ô Jésus, écoute nos prières à cause des larmes de sang de ta très sainte mère. Ô Jésus, écoute nos prières à cause des larmes de sang de ta très sainte mère. Ô Jésus, écoute nos prières à cause des larmes de sang de ta très sainte mère. Ô Jésus, écoute nos prières à cause des larmes de sang de ta très sainte mère. Ô Jésus, écoute nos prières à cause des larmes de sang de ta très sainte mère. Septième mystère, les larmes versées par la Vierge Marie quand Jésus a été déposé dans le tombeau. Ô Jésus, regarde les larmes de celle qui t'a le plus aimé sur la terre et qui t'aime au ciel le plus intensément. Ô Jésus, écoute nos prières à cause des larmes de sang de ta très sainte mère. Ô Jésus, écoute nos prières à cause des larmes de sang de ta très sainte mère. Ô Jésus, écoute nos prières à cause des larmes de sang de ta très sainte mère. Ô Jésus, écoute nos prières à cause des larmes de sang de ta très sainte mère. Ô Jésus, écoute nos prières à cause des larmes de sang de ta très sainte mère. Ô Jésus, écoute nos prières à cause des larmes de sang de ta très sainte mère. Ô Jésus, écoute nos prières à cause des larmes de sang de ta très sainte mère. Amen. Ô Jésus, regarde les larmes de celle qui t'a le plus aimé sur la terre et qui t'aime au ciel le plus intensément. Ô Jésus, regarde les larmes de celle qui t'a le plus aimé sur la terre et qui t'aime au ciel le plus intensément. Ô Jésus, regarde les larmes de celle qui t'a le plus aimé sur la terre et qui t'aime au ciel le plus intensément. Ô Marie, Mère du bel amour, Mère de douleur et Mère de miséricorde, nous te demandons d'unir tes prières aux nôtres pour que Jésus, ton divin Fils, que nous invoquons au nom de tes larmes de sang maternel, exauce nos supplications et qu'il nous accorde avec les grâces que nous demandons aujourd'hui la couronne de la vie éternelle. Amen. Tes larmes de sang, ô Mère douloureuse, anéantissent le pouvoir de l'enfer. Ô Jésus, enchaîné, que ta divine douceur préserve le monde de la confusion qui le menace. Amen. Au nom du Père, du Fils et du Saint-Esprit. Amen.

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5: La parole est une lampe à mes pieds et une lumière sur mon sentier. Psaume 119, verset 105.
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représentation de la femme dans la Bible avec le texte de l'Annonciation, avec la Vierge Marie. Et on va essayer de voir comment en Marie est résumée absolument toute vocation féminine, vocation d'épouse, vocation de mère, vocation de Vierge consacrée. La Vierge Marie, elle est tout à la fois. Mais pour bien le comprendre, il faut faire confiance à la parole de Dieu, à la parole de Jésus quand il a dit à Saint Jean, « Voici ta mère », et à la parole de l'Église quand elle nous rappelle que Marie est mère de Dieu et qu'elle est notre mère. Ça veut dire que, bien sûr, Marie n'a pas été l'épouse de Joseph, comme une épouse charnelle hein, peut être unie à son époux. Marie est demeurée vierge. Cependant, elle est l'épouse de Joseph. Marie a mis au monde Jésus en demeurant vierge, et Jésus a été son fils unique. Et cependant, elle est la sainte patronne de toutes les mères de familles nombreuses de la terre. La parole de Dieu doit être reçue avec sa part de mystère, hein, de foi, qui consiste à croire ce que le Seigneur nous dit. Et quand il nous donne Marie comme mère ou comme modèle, quand l'Église nous donne Marie comme modèle pour les mamans, ça veut dire que ce n'est pas parce que Marie n'a pas vécu exactement toutes les situations que vous êtes appelées à vivre, ce n'est pas pour autant qu'elle ne peut pas comprendre et aider toutes les mamans de la terre dans toutes les situations qui sont les leurs. Parce que si Jésus l'a donnée comme maman à Saint Jean, ça veut dire que c'est le modèle de toutes les mamans. Alors, il ne faut pas chercher dans la parole de Dieu la reproduction exacte des situations que nous vivons pour essayer de trouver une solution immédiate. La parole de Dieu nous ressource dans la vie spirituelle et nous invite à nous appuyer sur les saints, à les prier hein, et à leur demander une aide dans les circonstances précises de notre existence. C'est pourquoi Marie, hein, la Vierge Marie, n'est pas uniquement le modèle pour les vierges consacrées ou uniquement le modèle pour les mamans qui n'ont eu qu'un enfant, et encore elle l'a eu d'une manière miraculeuse, unique au monde. Mais la Sainte Vierge est le modèle pour toutes les femmes de la terre et même pour l'humanité tout entière, quelle que soit leur vocation et quelle que soit leur situation. Je dis ça à propos d'une discussion qu'on a eue à table sur Marie et puis sur justement le rapport entre la parole de Dieu et puis les situations auxquelles on peut être affronté quotidiennement. Si vous voulez, c'est un petit peu la même chose quand vous entendez quelqu'un dire... Bon, finalement, Jésus est mort sur la croix, mais il y a des supplices beaucoup

plus cruel. Alors, quand moi je vis certaines circonstances de ma vie, certaines souffrances, le Seigneur, il ne les a pas connues. Il ne les a pas connues, puisque lui, bon, par exemple, il n'a pas connu la vieillesse. Il est mort à 33 ans. Alors, ça, c'est des raisonnements humains. Et la parole de Dieu nous invite à entrer dans le mystère de Dieu qui dépasse ce qui est écrit, qui dépasse nos calculs et nos comparaisons à nous. Si on nous dit que Jésus a porté sur lui toutes les souffrances du monde, ça veut dire qu'aucune souffrance ne lui est étrangère. Mais absolument aucune. Il n'a pas vécu toutes les maladies du monde, mais il a porté sur lui toutes les souffrances du monde. Et si on nous dit que Marie est la mère de l'humanité, ça veut dire qu'elle est capable de compatir à toutes les situations de l'humanité, qu'aucune situation ne lui est étrangère. Alors, on va commencer maintenant en parlant du nom de la Vierge Marie, qui en réalité s'appelle Myriam, c'est son nom hébreu. Hein. Myriam, qui est le nom de la sœur de Moïse et d'Aaron, la sœur de Moïse et Aaron qui nous est présentée, on en a déjà un petit peu parlé, qui nous est présentée dans le livre de l'Exode, comme celle qui sauve la vie de son frère. Au chapitre 2 du livre de l'Exode, on vous explique, donc Moïse est né, sa maman a pu le cacher pendant 3 mois, mais au bout de 3 mois, elle a été obligée de l'abandonner pour qu'il ne soit pas découvert et assassiné par les serviteurs de Pharaon. Et qui est-ce qui regardait de loin ce qui se passait pour veiller sur la vie de Moïse? Eh bien, c'était sa sœur Myriam, hein, qui a veillé sur la vie de celui qui serait le sauveur du peuple. C'est ça, Myriam de Moïse. Hein. Elle a veillé sur la vie de Moïse, et c'est grâce à elle que le peuple est sorti d'Égypte et a été sauvé par... sous la conduite de Moïse. Alors on comprend bien pourquoi la Sainte Vierge s'appelait Myriam, et puis autour d'elle il y avait beaucoup d'autres Myriam. Au tombeau il y avait deux Myriam, Myriam mère de Jacob, et puis on nous dit aussi qu'il y avait ailleurs Myriam mère de Joseph, hein, c'était un nom très, très répandu, parce que c'est le nom de celle qui a sauvé la vie de Moïse. Alors, il y a plusieurs étymologies, plusieurs sens à ce nom Myriam. Le nom Myriam a d'abord un rapport avec la racine qui veut dire amertume et souffrance, Mara. Mais Mara qui veut dire amertume au sens de souffrance. Alors, à quel moment le nom de la Vierge Marie ressemble le plus au nom souffrance, au nom Mara? C'est dans le temple de Jérusalem, quand Marie et Joseph vont présenter Jésus et que le vieillard Siméon dit à Marie « Un glaive de douleur te transpercera le cœur ». Marie, elle est appelée « Reine des martyrs » parce qu'elle a porté la souffrance de son fils Jésus. Nos souffrances à nous, en compatissant d'une manière parfaite aux souffrances et à la mort de Jésus en croix. C'est pourquoi elle s'appelle Myriam, qui veut dire celle qui connaît la souffrance. Une deuxième étymologie du nom Myriam, Myriam, c'est celle qui sent bon la myrrhe. Myrrhe, le parfum qui s'appelle la myrrhe, vous voyez combien ça ressemble au nom Myriam. La myrrhe étant un parfum royal, c'est le parfum de celle qui veut plaire au roi. La reine Esther, quand elle a été choisie et ensuite envoyée au roi, elle s'était parfumée avec de la myrrhe. La myrrhe, c'est le parfum du roi. Alors vous trouvez de la myrrhe dans le... C'est aussi, dans le Cantique des Cantiques, dans le psaume 45, la myrrhe et l'aloès parfument ton vêtement. Et la myrrhe, c'est aussi un parfum de consécration,
dans le cinquième, dans la composition du cinquième, il entrait de la myrrhe. Vous verrez ça au chapitre 30 du livre de l'Exode. Alors, Myriam, celle qui sent bon la myrrhe, celle qui est parfumée de myrrhe, celle qui connaît la souffrance. Puis alors, la troisième étymologie, c'est le verbe qui veut dire s'élever ou être élevé. Marie, c'est celle que Dieu a élevée, a grandie. Il élève les humbles. Voilà ce que Dieu a fait pour Marie. Elle a été exaltée, elle a été élevée par Dieu. Et ça aussi, c'est une des étymologies du nom Myriam. Alors, vous avez toute la vie de la Sainte Vierge qui peut être résumée à travers le sens du nom Myriam. Alors, il y en a aussi qui pensent qu'il y a le... Enfin, qui découpe un petit peu autrement en disant qu'il y a la mère, parce que Yam en hébreu ça veut dire la mère, donc c'est à la fois la myrrhe et puis la mère. Enfin bon, vous pourrez sans doute trouver encore d'autres étymologies à ce nom de la Sainte Vierge. En tout cas, déjà ces trois-là nous éclairent sur ce que Dieu a voulu pour elle. Elle qui était humble et donc qui a été élevée par Dieu. À propos de la myrrhe, vous savez que c'est aussi l'étymologie, une des étymologies du nom, le mont Moria, le mont sur lequel a été construit le temple de Jérusalem, s'appelait le mont Moria. Et alors, le temple de Jérusalem avait été construit avec pour seul but d'abriter l'arche d'alliance, c'est-à-dire d'abriter la présence de Dieu au milieu de son peuple sur le mont Moria. Alors Myriam, Moria, Marie, c'est la nouvelle arche d'alliance. C'est en elle que Dieu s'est manifesté présent au milieu de son peuple. L'arche d'alliance qui reposait dans le Saint des Saints, le lieu choisi par Dieu pour y faire habiter son nom. Eh bien, le premier lieu choisi par Dieu pour y faire habiter son nom, c'était le mont Moria, le mont sur lequel était construit le temple de Jérusalem. Et puis, à la fin des temps, il a choisi Myriam. Myriam, c'est le nouveau lieu choisi par Dieu pour y faire habiter son nom. Et quand on invoque Marie comme l'arche d'alliance, on voit bien le rapport avec la vocation d'Ève dont on a parlé en commençant. Marie, c'est celle qui a été construite. Elle a été construite comme l'arche d'alliance avait été construite avec très grand soin pour abriter la présence du Seigneur. Marie, c'est la nouvelle Ève, c'est la nouvelle construite. Mais cette fois-ci, elle a été un réceptacle parfait pour accueillir la présence de Dieu. On va prendre maintenant le texte de l'Annonciation, Luc 1, 26 et suivant. Le sixième mois, l'ange Gabriel fut envoyé par Dieu dans une ville de Galilée du nom de Nazareth à une vierge fiancée à un homme du nom de Joseph, de la maison de David, et le nom de la vierge était Marie. Alors déjà là, avec tous ces noms propres, on pourrait en parler pendant une semaine, mais on y reviendra un tout petit peu tout à l'heure. L'ange entra et lui dit, « Réjouis-toi, comblée de grâce, le Seigneur est avec toi. » À cette parole, elle fut toute troublée et elle se demandait ce que signifiait cette salutation. Et l'ange lui dit, « Sois sans crainte, Marie, car tu as trouvé grâce auprès de Dieu. Voici que tu concevras dans ton sein et enfanteras un fils, et tu l'appelleras du nom de Jésus. Il sera grand et sera appelé fils du Très-Haut. Le Seigneur Dieu lui donnera le trône de David son père. Il régnera sur la maison de Jacob pour les siècles, et son règne n'aura pas de fin. Mais Marie dit à l'ange, « Comment cela sera-t-il, puisque je ne connais pas d'homme ?» L'ange lui répondit, « L'Esprit Saint viendra sur toi, et la puissance du Très-Haut te prendra sous son ombre. » C'est pourquoi l'être saint qui naîtra sera appelé fils de Dieu.
Et voici qu'Élisabeth, ta parente, vient elle aussi de concevoir un fils dans sa vieillesse, et elle en est à son sixième mois, elle qu'on appelait la stérile, car rien n'est impossible à Dieu. Marie dit alors, « Je suis la servante du Seigneur, qu'il m'advienne selon ta parole, et l'ange la quitta. » Alors on voit ici, hein, en tout cas, que la suprême vocation de la femme, c'est les dernières paroles de la Sainte Vierge à l'ange, « Je suis la servante du Seigneur. » Il y a une manière de servir Dieu qui est le propre de la vocation féminine. La femme, elle a été construite pour être la servante du Seigneur à la manière de Marie, à la manière de la Sainte Vierge. Et on reprend le verset 26. Le sixième mois, l'ange Gabriel fut envoyé par Dieu dans une ville de Galilée du nom de Nazareth. L'annonce à Marie, ça s'est passé le sixième mois, nous dit le texte. Au début, on nous dit sixième mois, puis à la fin, l'ange lui dit, ta cousine Élisabeth en est à son sixième mois. Sixième mois, sixième jour. Le sixième jour de la création, c'est le jour de la création d'Adam et Ève. Si vous relisez le premier récit de la création. Sixième jour, Dieu dit, faisons l'homme à notre image, comme notre ressemblance. Et puis, homme et femme, il les créa, à son image, il les créa, masculin et féminin, il les créa. Alors, c'est le sixième mois, mais c'est un rappel du sixième jour. Et ça, c'est déjà pour nous une annonce de ce que l'Église nous redira, à savoir que Marie est la mère de la nouvelle création. C'est pourquoi elle a conçu Jésus un sixième mois. Le sixième mois est évoqué ici. Le sixième mois, l'ange Gabriel fut envoyé par Dieu. Gabriel, ça veut dire la force de Dieu, Dieu fort. Et pourquoi c'est Gabriel qui vient visiter Marie? Parce que la Vierge Marie va être le reflet de cette très belle vérité qui est que la puissance de Dieu se déploie dans la faiblesse. Parce que Marie se savait faible, petite, pauvre, Dieu lui a envoyé l'ange Gabriel. Marie, c'est la force de Dieu qui se manifeste dans la petitesse, dans l'humilité. Et Marie a accueilli chez elle la force de Dieu. C'est pas à cause d'une somme de mérite exceptionnelle que Marie a été choisie pour être la mère de Dieu, mais c'est à cause de son immense humilité. Marie s'est toujours située très justement par rapport à Dieu, dans l'humilité face à son Créateur. C'est pourquoi elle a pu accueillir chez elle sans problème l'ange Gabriel. On ne peut pas accueillir la force de Dieu quand on se croit rempli de sa propre force. Mais Marie ne se croyait pas remplie de sa propre force, aussi a-t-elle accueilli l'ange Gabriel. Et Marie, on vous dit, était dans une ville de Galilée du nom de Nazareth. La province qui s'appelle la Galilée est une province carrefour dans la Bible. Vous vous souvenez de ça, Galilée, carrefour des nations. Et c'était important que Marie y habite et que Jésus y soit élevé, parce que Jésus est venu pour l'humanité tout entière. Alors il s'est installé à un carrefour, de même que la Vierge habitait à un carrefour, pour signifier qu'elle n'est pas la maman simplement de ceux qui habitent autour de Jérusalem et qui vont monter adorer le Dieu un, mais elle va être proposée à la terre tout entière. Alors elle habite un carrefour, un village, tout petit village dont le nom signifie carrefour, et c'est là qu'elle a conçu Jésus, et c'est là que Jésus sera élevé. Elle habite donc un carrefour, mais en même temps, ce carrefour s'appelle Nazareth. C'est donc en Galilée, dans un carrefour, un village qui s'appelle Nazareth. Nazareth, ça veut dire le lieu du consacré. Pour comprendre, vous irez voir un peu plus tard,
quand vous aurez le temps. C'est-à-dire bientôt, j'espère, le chapitre 6 du livre des Nombres. Et vous verrez le rapport entre Nazareth et consacré. Voilà pour le sixième mois, l'ange Gabriel fut envoyé par Dieu dans une ville de Galilée du nom de Nazareth. Aucun nom propre n'est indifférent dans la Bible. Si je prends la peine de les expliquer un par un, c'est parce que c'est ainsi que procèdent les rabbins, et c'est ainsi que Jésus a lu l'Écriture, et c'est ainsi que Saint Luc nous l'a rapporté. Les noms propres, ça veut dire quelque chose. Alors, l'ange fut envoyé à une vierge fiancée à un homme du nom de Joseph. Or, le sens de Joseph, ça nous intéresse aussi, bien sûr. Ben, pour le comprendre, alors on va quand même aller un tout petit peu au début de la Bible. Vous allez lire au chapitre 30 du livre de la Genèse, verset 24. Le premier Joseph était le premier fils de Rachel. Genèse, chapitre 30, verset 24. Genèse 30, 24, il est écrit: donc Rachel conçut, qu'elle a enfanté un fils, elle a dit: Dieu a enlevé ma honte, puisqu'elle était stérile, et elle l'appela Joseph en disant: que le Seigneur m'ajoute un autre fils. Joseph, ça veut dire j'en veux un autre. Ça veut dire elle rend grâce pour celui qu'elle a, mais immédiatement elle signale qu'elle veut plus. Ça veut dire je veux du rab. Hein. C'est très bien le fils que j'ai, mais j'en veux un autre. Et l'autre, ça sera Benjamin. Hein. Le frère de Joseph, ça sera Benjamin. Donc Rachel ne perd pas le nord en mettant au monde son premier. Immédiatement, elle en réclame un deuxième. Dans le nom du premier, il y a le désir du deuxième. Le Seigneur l'a exaucé puisqu'elle a mis au monde Benjamin. Puis après, c'est tout. Elle est morte en mettant au monde Benjamin à Bethléem. Alors, donc voilà ce que ça veut dire Joseph. Joseph, ça veut dire que Dieu donne toujours encore plus. Il donne du plus, du supplément, quelque chose, un cadeau supplémentaire. Le verbe Yosef en hébreu, ça veut dire rajouter. Dieu en rajoute. Il nous crée, il nous recrée. Et on peut dire que Saint Joseph, c'est effectivement un très beau cadeau supplémentaire et en même temps indispensable, justement pour veiller sur la Vierge Marie. Dieu a donné à l'humanité un homme, hein, en plus de ce cadeau de la Vierge Marie. Dieu nous a donné cet homme grâce auquel le Fils de Dieu Jésus a pu avoir une existence légale et grâce auquel la Vierge Marie a pu demeurer fidèle à sa vocation de consacrer dans le monde. Donc Joseph, c'est encore un cadeau de Dieu pour que la femme qu'est la Vierge Marie puisse vivre pleinement la vocation qui était la sienne. C'est ça Joseph. À une vierge fiancée à un homme du nom de Joseph de la maison de David. Alors David, vous savez ce que ça veut dire? Ça veut dire le bien-aimé. David, le roi bien-aimé d'Israël, est la figure du Messie bien-aimé de Dieu. David, ça veut dire bien-aimé. L'ange entra. Alors la première, on voit bien que la première présentation de Myriam dans la Bible, de Myriam, vierge de Nazareth, qu'est-ce qu'elle fait? C'est celle qui ouvre la porte de sa maison. Elle est fidèle à la vocation d'accueil qui était le propre de la femme, comme on l'a vu quand on a commenté le mot féminin ou le mot construite à propos d'Ève. Elle est dans sa maison et elle accueille. Bon, si un jour on commente la vocation de l'homme, lui, il est plutôt celui qui sort de sa maison. Mais la femme, elle ouvre la porte de sa maison. Elle reste dans sa maison et elle ouvre la porte. L'ange entra chez elle. Il entre et lui dit: « Réjouis-toi, comblé de grâce, le Seigneur est avec toi. » D'une salutation qui rappelait les salutations de l'Ancien Testament pour quand Dieu parlait à Israël.
Réjouis-toi, fille de Sion, réjouis-toi, vierge d'Israël. Que fait l'ange? Il va rapporter, il va dire à Marie des paroles qu'elle a déjà entendues, qu'elle connaissait, parce que le fait de connaître la parole de Dieu et de la garder, ça c'est aussi le propre de la femme, hein, de recevoir, enfin le propre de la femme, l'homme aussi doit recevoir la parole de Dieu. Mais il y a une manière de garder en soi la parole pour qu'elle éclaire la vie, hein, au moment voulu, que Marie a parfaitement vécu. Donc les paroles de l'ange, elle les a reconnues. C'est pourquoi elle en a été troublée. Parce que ces paroles qui s'adressaient à tout le peuple d'Israël, épouse de Dieu, on a déjà dit que la vocation du peuple et de l'humanité est une vocation féminine, une vocation d'épouse, il n'y a qu'à relire les prophètes. Alors c'était pour tout le peuple d'Israël, et Marie entend ces paroles qui lui sont adressées à elle seule directement. « Réjouis-toi, comblée de grâce, le Seigneur est avec toi. » On peut quand même aller voir un passage du prophète Sophonie. Sophonie 3,14 « Pousse des cris de joie, fille de Sion, une clameur d'allégresse, Israël. Réjouis-toi, triomphe de tout ton cœur, fille de Jérusalem. Le Seigneur a levé la sentence qui pesait sur toi, il a détourné ton ennemi. » Le Seigneur est roi d'Israël au milieu de toi, tu n'as plus de malheur à craindre. Ce jour-là, on dira à Jérusalem, sois sans crainte, Sion, que tes mains ne défaillent pas. Le Seigneur ton Dieu est au milieu de toi, héros sauveur. Il exultera pour toi de joie, il te renouvellera par son amour. Il dansera pour toi avec des cris de joie, comme au jour de fête. »

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0: Pour votre salut, il est 1h.

0: Fidèles auditrices et auditeurs de Radio Maria Côte d'Ivoire, notre émission nous permettra de nous familiariser avec l'Écriture, le magistère de l'Église, la tradition et les traditions toujours dans l'Église. Pour cela, nous avons avec nous le Père Émile Kouadiouk et l'équipe animatrice de la famille chrétienne pour poser des questions, demander des éclaircissements et à travers leurs interrogations, nous pourrons nous aussi recevoir un peu plus de lumière. Père Émile Kouadiouk, merci d'être là. Merci pour vos enseignements. Je le disais tantôt, nous allons essayer d'entrer dans le magistère de l'Église. Qu'est-ce que c'est que le magistère de l'Église?
1: Alors, le magistère de l'Église, c'est l'Église enseignante. L'Église enseignante, c'est tous les évêques en communion avec le pape, c'est-à-dire le successeur de Pierre, qui est le pape, qui est l'évêque de Rome. Et c'est ce magistère, c'est-à-dire cette église enseignante, qui a reçu la charge de façon authentique, c'est-à-dire dans l'église, pas de façon particulière, c'est-à-dire que de façon propre, ça revient au magistère d'interpréter la parole de Dieu, la parole écrite, la parole transmise, qui est consignée. Donc, ça, eux, revient cette autorité et ils le font au nom de Jésus-Christ. Et c'est l'ensemble, donc, de ces évêques, de tous les évêques du monde, je veux parler aussi des cardinaux, en communion avec le successeur de Pierre, qui est le pape, qui est l'évêque de Rome, c'est cet ensemble-là qu'on appelle l'Église enseignante, et parce que c'est elle qui interprète, c'est elle qui définit les dogmes, c'est elle qui oriente la marche de l'Église en matière de foi, en matière de moralité, en matière d'éthique. Donc, c'est ce grand groupe, ce grand ensemble d'évêques du monde entier, en communion avec le pape, l'évêque de Rome, successeur de Pierre, qui constitue l'Église enseignante, et donc le magistère.
0: Vous venez de prononcer un mot, le dogme. Qu'est-ce que c'est?
1: Alors, le dogme, ce sont des définitions de foi que l'Église, le magistère, je veux dire, donc l'Église enseignante, demande ou bien oblige le peuple chrétien à une adhésion obligatoire. C'est des vérités de foi. Il n'y a pas à transjuger. Il n'y a pas à discuter. L'Église, de façon unanime, par le pape, le successeur de Pierre, l'évêque de Rome, définit une marche à tenir en matière de foi. Et c'est ça qu'on appelle le dogme. Par exemple, Jésus-Christ est fils de Dieu. Alors, on ne reviendra pas dessus pour dire que Jésus n'est pas fils de Dieu. Par exemple, il y a un Dieu, mais trois personnes, Père, Fils et Esprit Saint. Le Père est pleinement Dieu, le Fils est pleinement Dieu, l'Esprit Saint est pleinement Dieu. On ne reviendra pas dessus. Il n'y a pas à discuter sur ces questions. L'Église enseignante, en communion avec le pape, tous les évêques en communion avec le pape, a défini cela. Ça s'appelle un dogme.
0: Il y a eu des définitions parce que tout simplement au début dans l'histoire de l'Église, il y a eu des tensions, des interrogations. Et là, en parlant, vous dites que le magistère oblige les fidèles à croire à certaines définitions. C'est un peu choquant.
1: Oui, mais c'est bien ça, parce que c'est comme dit le texte ici, le magistère de l'Église engage pleinement l'autorité reçue du Christ quand il définit les dogmes, c'est-à-dire quand il propose sous une forme obligeante le peuple chrétien à une adhésion irrévocable de foi des vérités contenues dans la révélation divine ou des vérités ayant avec celle-là un lien nécessaire. Donc, c'est comme ça qu'il faut, il faut voir la chose. On peut dire ça sous une autre forme, mais il n'y a pas à discuter dessus, comme l'avait dit, parce que déjà l'Église a eu à discuter longuement sur la question et l'Église est arrivée à prendre une décision. Si je prends le cas de Jésus, Dieu par nature, et une personne, mais Dieu par nature, et pleinement homme et pleinement Dieu, et cela a pris beaucoup d'années pour arriver à définir cela. D'abord, c'était au Concile de Nicée en 331, et donc cela a engagé beaucoup d'énergie au niveau de l'Église. Donc, une fois qu'on arrive à faire cette définition, et ça ne vient pas comme ça, comme cheveux sur la soupe. Ça veut dire que lorsque tous les théologiens ont été interrogés, quand l'Église entièrement elle a été consultée, en ce moment-là, le pape définit ce qui est la conviction de l'Église, ce qui fait la foi de l'Église. Et dans ce domaine-là, le pape ne se trompe pas, d'où l'infaillibilité du pape, parce que le travail a été déjà fait et parce que l'Église lui demande de prononcer sa foi, de prononcer sa conviction de foi. Donc, quand on parle de dogmatique, quand on parle de dogme, il y a un caractère un peu obligeant. C'est-à-dire, on est arrivé à une définition, on ne revient plus dessus, on ne discute plus sur la chose, ça fait foi dans l'Église, et c'est la ligne que l'Église s'est donnée, et l'Église ne revient plus dessus. Ça ne veut pas dire que l'Église ne cherche pas à creuser la compréhension du dogme. On va toujours chercher à creuser la compréhension du dogme parce qu'en définissant le dogme, le niveau de compréhension des gens de cette époque, de culture des gens de cette époque et de notre époque, n'est pas le même. Donc, chaque fois que les années vont passer, on va creuser dans l'explication avec les nouveaux outils que nous avons, la science, l'anthropologie, la compréhension du monde, la compréhension de l'homme. Et au fur et à mesure que tout cela évolue, notre regard sur Dieu aussi se renforce, se modifie, se bonifie.
0: On peut dire s'adapte.
1: S'adapte et finalement, alors, on ne revient pas dessus, c'est-à-dire on ne conteste pas, mais on cherche à creuser davantage pour comprendre, pour expliquer davantage la profondeur des choses. Mais on ne va pas remettre ça en question ni en cause.
0: C'est un peu ce qui nous arrive à nous chrétiens d'aujourd'hui. Lorsque on prend le livre des Actes des Apôtres, au chapitre 15, à partir des versets 7 et suivants, il y a eu de vives discussions sur la circoncision. Comment les nouveaux chrétiens, ceux qui sont venus de la Grèce, des autres pays, des autres contrées, et ce qui doit leur permettre de rentrer dans la religion, la nouvelle religion du Christ, certains disaient, bon, acceptons-les. D'autres ont dit, non, il faut absolument qu'ils soient circoncis. Donc, il y a eu des discussions, et puis des rencontres, des envoyés spéciaux qui sont venus. Est-ce que c'est un peu ce que nous vivons?
1: Oui, bon, c'est-à-dire que ce soit la foi qui sauve, et non la circoncision qui sauve, ça, c'est un dogme. C'est la foi seule qui sauve. Et on retrouve ça avec le livre de Saint Paul aux Romains. C'est un peu le thème développé par le livre de Saint Paul aux Romains, déjà même engagé dans l'épître aux Galates, et que ce ne sont pas les prescriptions juridiques de la loi mosaïque ou bien l'observance de la loi mosaïque qui sauve, mais c'est la foi qui sauve. Mais là, ici, il est question de dogme, mais est-ce qu'il faut être circoncis et ne pas être circoncis pour être chrétien? Là, ça ne fait pas partie des dogmes. Ici, ça fait partie des mœurs. Le dogme, ça engage la foi. Ça engage la foi. Alors que les mœurs, ça n'engage pas nécessairement la foi. Ça peut engager la convenance. Est-ce que vous comprenez? Voilà. Donc, il faut mettre sur le même pied, quoi. Ça veut dire qu'aujourd'hui, quelqu'un peut être circoncis et peut ne pas être circoncis, être chrétien. Alors que personne ne peut dire que je suis chrétien alors qu'il ne croit pas que Jésus-Christ est fils de Dieu. Ce n'est pas la même chose. Ou bien il ne croit pas que c'est la foi qui sauve. Ce n'est pas la même chose. Donc il faut faire la différence entre ce qui est dogme et ce qui touche les questions, disons,
0: culturelles,
1: questions de mœurs, voilà, et de convenance.
2: Mon père, vous l'avez dit tout à l'heure, le dogme est une vérité de foi incontestable. Mais l'Église n'empêche pas qu'on creuse la compréhension des dogmes. Donc j'aimerais savoir pourquoi à l'Église catholique, nous avons des saints. Parce que quand je prends par exemple dans le livre de Matthieu au chapitre 19, quand les apôtres ont demandé au Christ qui donc peut être sauvé, il dit c'est impossible à l'homme d'être sauvé, mais à Dieu rien n'est impossible. Mais à l'Église catholique, on déclare certaines personnes saintes. Pourquoi? Et à partir de quel siècle? Qu'est-ce qui a inspiré cela? On aimerait comprendre.
1: Alors si vous regardez même dans le livre de l'Apocalypse de Saint-Jean déjà, hein, où il parle de... quand il dit que la lettre adressée à l'Église, ou bien au Saint, ou bien à l'ange du Saint, qui est à Bergame, ou bien qui est à Smyrne, ainsi de suite. Bon, donc, les chrétiens portaient ce nom. Hein. On appelait les chrétiens des saints, ou bien c'est peut-être l'Église même qui est appelée, qu'on appelle saint. Alors, donc... la sainteté, peut-être que maintenant, nous voyons dans l'Église, il faut voir ça sous la forme de modèle, d'exemplarité. L'Église a découvert chez certaines personnes des qualités humaines, des qualités de foi, pour leur enseignement, pour leur vécu. Et donc l'Église veut que ces gens-là soient pour la postérité, pour l'Église, des modèles de foi, des modèles de vie. Et quand l'Église dit que c'est des saints, ça ne veut pas dire que c'est des gens qui n'ont jamais commis de péché. C'est Dieu qui nous justifie, c'est Dieu qui fait de nous des saints. La sainteté consiste à s'ajuster à Dieu. Donc c'est Dieu qui nous ajuste à lui. Donc ceux qui ont fait des efforts et qui ont essayé de s'ajuster à Dieu, l'Église les cite en exemple pour que leur vie serve d'exemple pour les autres. Donc, c'est en termes d'exemple, d'exemplarité, en termes de foi, et si c'est des gens qui ont écrit en termes d'enseignement, que les Écritures déclarent certaines personnes saintes. Je crois que j'ai répondu à votre question.
2: Oui, mon père. Yeah. J'aimerais poser encore une autre question. Qu'en est-il du dogme du purgatoire? Comment comprendre le dogme du purgatoire, puisque... je pense hein, que la Bible n'en parle pas.
1: Donc, alors, le purgatoire, oui, c'est un dogme, oui. Et derrière le purgatoire, il faut plutôt voir la miséricorde de Dieu. Il faut voir la miséricorde de Dieu. Il faut voir les mérites de son Fils Jésus-Christ. C'est-à-dire que personne, aucun humain ne pourra mériter le ciel. Tous, nous allons passer par les mérites de son Fils. Ça veut dire que nous serons tous purifiés par les mérites de son Fils, purifiés par le sacrifice de son Fils. Et étant donné que personne ne peut, de par ses propres actes, mériter le ciel, et qu'il passe nécessairement par les mérites de son Fils, donc purifié par son Fils, alors c'est cette purification-là qu'on appelle le purgatoire. Mais loin de là, de nous l'idée de lieu ou bien de temps. Il ne s'agit pas de lieu, il ne s'agit pas de temps. Et ça dit qu'un être humain meurt.

0: l'accès au ciel. Et c'est ça le purgatoire, c'est-à-dire purger, purifier. Voilà. Donc le purgatoire, ce n'est pas un lieu. Le purgatoire n'est pas à quantifier, ce n'est pas un temps, mais le purgatoire, c'est simplement que nécessairement, c'est Dieu qui nous purifie, c'est Dieu qui nous ajuste à lui. Et non l'homme lui-même par ses mérites s'ajuste à Dieu. Voilà.
1: Que dire alors de toutes ces prières qui sont faites en faveur des âmes du purgatoire?
0: Alors, ces prières que nous faisons pour les âmes du purgatoire, d'abord, il faut savoir que ces prières-là ne viennent pas avant la mort de ces personnes. Enfin, après la mort de ces personnes. De toute éternité, Dieu sait que ces personnes-là vont vivre de telle époque à telle époque. Et pour ces personnes-là, il aura ces prières. Et ces prières-là vont aider ces personnes-là dans leur vie à changer. Donc, nos prières que nous faisons aujourd'hui ne viennent pas après leur mort. Dieu les sait de toute éternité. Et donc, Dieu s'apaise déjà dans la balance de toute éternité. Ces prières ont leur suffrage déjà auprès de Dieu de toute éternité. Parce qu'avec Dieu, la notion de temps n'existe pas. C'est avec nous les hommes, on parle de passé, on parle de présent, on parle de futur. Mais Dieu est dans la présence éternelle. Ça veut dire que si on n'avait pas prié pour ces personnes, personne n'aurait prié pour eux. Et de toute éternité, Dieu sait qu'on n'a pas prié pour ces personnes. C'est pour ça qu'on prie pour les morts. Et surtout que le Christ même a dit, tout ce que vous demanderez à mon Père, il vous l'accordera. Qu'est-ce qu'on peut demander mieux que le ciel pour son frère ou bien pour sa sœur? Et comme le Christ même n'a pas donné la nature de la chose à demander, il n'a pas dit quand vous le demandez aussi avant leur mort, mais il a dit tout ce que vous demanderez à mon Père. Alors, donc pour nous, le tout là, il n'y a pas mieux que le ciel pour son frère ou bien pour sa sœur. Et nos prières ne viennent pas après. De toute éternité, Dieu le sait. Et donc, les suffrages de ces prières-là sont déjà avec Dieu, auprès de Dieu.
1: Quand vous dites nos prières ne viennent pas après, je crois que notre auditoire ne peut pas le comprendre parce que les prières qui sont faites, même à la messe, on prie pour les défunts, on prie pour les morts. Mais c'est vrai qu'au cours de la messe, tout le monde est concerné. On prie, on se reconnaît d'abord au début comme pécheur, tout le monde, sans exception. Et ensuite, vient la parole de Dieu qui, écoutée, bien écoutée, nourrit les prières de consécration qui font arriver Jésus-Christ sur l'autel, sous les espèces du pain et du vin. Et ces espèces de pain et de vin qui, selon notre foi catholique, disent que Jésus est là, présent, dans sa totalité, dans le pain, dans le vin. Voilà pourquoi l'Église catholique prend tellement soin de toutes les petites, des particules d'hostie consacrées, parce que, vous l'avez déjà dit dans l'une de nos émissions passées, que le Christ est là, entièrement, dans la plus petite particule d'une hostie consacrée.
0: C'est ça.
1: Et la goutte de vin consacrée qui est versée, on doit prendre soin, on ne doit pas fouler cela aux pieds n'importe comment. Mm-hmm. Et d'où les précautions qui sont prises avec le linge d'autel qui doit être propre et ainsi de suite. Mais il y a la prière pour les vivants, il y a aussi la prière pour les morts. Alors, quand vous dites que ce n'est pas après la mort qu'on prie pour eux, il y a quelque chose qu'on ne saisit pas bien.
0: C'est ça. Je veux dire que pour nous les hommes, la prière que nous faisons pour les défunts, ça vient après leur mort. Mais pour Dieu, ça ne vient pas après leur mort.
1: Donc Dieu n'est pas défini dans le
0: voilà,
1: temps.
0: Voilà. Il est de toute éternité, il sait que nous allons prier pour ces personnes. Parce qu'il y a des gens qui disent que à partir du moment où on est mort, c'est fini pour qu'on prie pour quelqu'un. Il aurait fallu prier pour que la personne change. Là, il y a deux réponses possibles. La première réponse, c'est que Jésus nous a dit que chaque fois que vous êtes réunis à mon nom, deux ou trois, tout ce que vous demanderez à mon Père, il vous l'accordera. Donc, qu'on ait pensé que cette prière vient après, Mais du fait que Jésus

0: Il a dit, tout ce que vous demanderez à mon Père, il vous l'accordera. Alors, nous avons la conviction que de Christ l'accordera. Parce que quand l'Église, il y a deux ou trois personnes réunies, ce n'est pas seulement les hommes, mais il dit, je suis avec vous. C'est avec le Christ que nous prions. Et tout ce que nous demandons, tout ce que le Fils demande à son Père, le Père ne peut pas refuser. Puisque l'Église, c'est la tête de l'Église, c'est Jésus lui-même. Donc, dans son Église priante qui demande quelque chose à son Père, le Père ne refusera pas. Maintenant, il y a l'autre volet pour dire que pour nous les humains, la prière nous paraît une prière qui vient après la mort de la personne. Mais pour Dieu, ça ne vient pas après la mort. Donc déjà, de toute éternité, Dieu sait que Kofi ou bien Kwagyu ou bien Akissi va vivre de telle époque à telle époque. Elle va vivre de cette façon. Et pour cela, après sa mort, on va prier pour elle. Et pour ça, déjà, Dieu a déjà exaucé la prière. Donc cette prière-là, pour Dieu, ne vient pas après la mort d'Akissi ou bien Kwagyu de Kofi. Mais quand bien même on ait le sentiment que ça vient après, mais comme Jésus nous a dit, tout ce que vous demanderez à mon Père, à mon nom, il vous l'accordera. Ça, c'est la parole de Dieu. Hein. Et c'est Jésus qui a dit. Hein. On ne peut pas contester, on ne peut pas discuter avec ça. Donc, de toutes les façons, prier pour les morts, ce n'est pas perdre son temps inutilement.
1: Nous passons la parole à Thérèse.
2: Et qu'en est-il pour ceux qui n'ont pas connu Dieu, pour qui personne ne prie?
0: L'Église a toujours prié pour tous les hommes. Hein. On a toujours prié pour les âmes des rachetés. Si vous regardez dans le canon de la messe, l'Église prie toujours pour tout le monde. Hein. Quand on a fini de citer et regarder ce qu'on appelle l'intercession, on prie pour tout le monde. Personne n'est écarté. Personne. Il y a même des prêtres même qui pensent que ce n'est pas explicite. Donc, ils essaient de dire pour notre pays, pour le monde. Voilà. Mais déjà, même quand on regarde dans le canon de la messe, tout est déjà présent. L'Église prie toujours pour toutes les personnes. Ce n'est pas seulement ceux qui demandent des messes, c'est pas pour ceux-là absolument compris. Hein. L'Église prie toujours le sacrifice de Jésus qui est un sacrifice universel. Voilà. Ce n'est pas limité à quelques personnes. Même ceux qui ne viennent pas à l'Église, ou bien qui paraissent, qui sont païens, ou bien qui sont dans d'autres confessions, l'Église prie toujours pour ces personnes-là. Il n'y a pas d'exclusion.
2: Mon père, tout à l'heure, dans votre exposé, j'ai entendu Concile de Nicée. On entend souvent Concile de Trente, Concile de Jérusalem, Concile de Nicée, Constantinople.
0: Et Chalcédoine.
2: On voudrait en savoir plus.
0: Bon, je n'ai pas les dates en tête.
2: Et les résolutions de ce...
0: Je n'ai pas les dates en tête, mais je sais que le premier concile, qu'on appelle le Concile de... Concile de Nicée, mais il y a eu un concile. Celle-là, elle n'est pas, disons, elle n'est pas œcuménique. C'est le premier concile de Jérusalem dans les Actes des Apôtres. Mais quand on parle de concile œcuménique, c'est à partir du concile de Nicée. C'était en 325. Là, c'était à partir d'une crise qu'on appelle la crise créée par un prêtre qu'on appelle Arius et qui dit que Jésus n'est pas Dieu, mais il a été adopté par Dieu. Que Dieu l'a choisi, mais n'est pas Dieu. Mais il est homme, mais Dieu l'a adopté. C'est un prêtre. Donc, on appelle la crise l'arianisme. Donc, ça a demandé que tous les évêques autour du pape se réunissent pour définir de façon, disons, définitive, que Jésus est parfaitement Dieu et parfaitement homme. Il y a eu aussi le concile d'Éphèse. Je ne me souviens plus, je crois que c'est en 381. Là, ça a porté sur la divinité du Saint-Esprit. Hein? Est-ce que le Saint-Esprit est parfaitement Dieu? Et puis, il y a eu le concile aussi de Constantinople. Et c'est pour ça qu'on parle de Nicée-Constantinople. Le credo que nous faisons souvent dans les églises, qui est différent du credo appelé symbole des apôtres. Le symbole des apôtres, là, c'était pas un thème de crise. C'était pas un thème de crise. C'est au fur et à mesure que l'Église se construisait, c'est comme un catéchisme qui, un corpus qui est un peu la charpente de l'Église, de la foi de l'Église qui se dessinait. Et donc les gens qui allaient au baptême, on leur demandait de dire ça, qu'on appelle la foi, mais le symbole des apôtres. Mais
1: c'était le concentré alors.
0: Voilà. Et c'était pas dans un contexte de crise. Mais lorsqu'après ça, il y a eu la crise. C'est-à-dire quand un prêtre a contesté la divinité de Jésus-Christ, c'est là qu'il y a eu le concile, qu'on appelle le concile de Nicée. Il y a eu Constantinople, et c'est les deux ensemble qui ont permis d'arrêter, disons, ce qui fait la foi de l'Église aujourd'hui, de concentrer qu'on appelle Nicée-Constantinople. Si vous avez bien remarqué, le premier credo qu'on appelle symbole n'est pas explicite. Ce n'est pas long. Alors que le deuxième, là, c'est vraiment explicite. C'est comme si on veut en finir définitivement. Là, on revient dessus. Il est Dieu.
2: La divinité.
0: Voilà. On revient dessus, on insiste pour qu'une fois pour toutes, ça passe pour tout le monde. Et puis, il y a eu le concile de Chalcédoine aussi. Là, je crois que c'était en 431, quelque chose comme ça, 431, qui s'est revenu sur la maternité divine de la Vierge Marie, Marie, Mère de Dieu. Mère de Dieu, pas parce qu'elle elle-même est Dieu, elle est bien déesse, mais parce que Jésus, dans son sein, demeure Dieu, avant Dieu, dedans Dieu, après Dieu. Jésus n'est pas devenu Dieu. Donc, ce sont ces quatre premiers conciles-là, disons, qui constituent, disons, la charpente, le squelette, disons, le noyau, le fondement de la foi catholique.
1: Suzanne,
3: au début de l'émission, ma mère a dit qu'on allait parler de tradition et les traditions. Bon, j'aimerais savoir un peu la différence entre la tradition et les traditions.
0: D'accord. Dans l'Église, quand on fait la catéchèse tout autour de trois axes. Il y a le magistère que je vous ai défini, c'est l'Église enseignante. Il y a la tradition de l'Église et puis les Écritures. Alors, la tradition de l'Église porte, disons, les Écritures. Parce qu'avant que les Écritures ne soient consignées, écrites, déjà il y a une tradition. Il y a une oralité, ce que les gens racontaient, ce que les gens disaient, jusqu'à ce qu'on arrive à mettre par écrit. Ensuite, la tradition porte les Écritures parce que, quand bien même ça soit écrit, il y a une façon de comprendre ce qui est écrit. Tout à l'heure, je disais que c'est le magistère qui interprète. Donc, on n'a pas les mêmes manières d'interpréter selon que nous ne sommes pas dans la même Église. Donc, cette façon d'interpréter, de comprendre les Écritures, de telle sorte que de début, c'est-à-dire depuis les apôtres jusqu'à aujourd'hui, il n'y a pas de discontinuité, il n'y a pas de contradiction entre l'interprétation, c'est ça qu'on appelle la tradition de l'Église. Et elle est vivante. Elle est consignée dans des documents conciliaires, mais elle est surtout vivante parce qu'elle est dans l'interprétation qui ne se contredit pas. Est-ce que je me fais comprendre? C'est surtout ça la tradition de l'Église. C'est-à-dire, depuis les apôtres jusqu'à aujourd'hui, les évêques, dans leur interprétation, et les prêtres aussi, collaborateurs privilégiés des évêques, dans leur interprétation, dans leurs homélies, ne vont pas contredire ce que la tradition de l'Église a déjà consigné, soit dans les écrits ou bien de façon vivante, enseigne. Alors, donc, c'est cette continuité de compréhension, d'interprétation, c'est ça qu'on appelle la tradition de l'Église. Maintenant, les traditions, il peut y avoir des traditions théologiques, il peut y avoir des traditions liturgiques, ça dépend de chaque diocèse a des coutumes, et par rapport à ces coutumes-là, alors son Église s'organise, donc ils ont des coutumes sur le plan liturgique, ils ont des coutumes sur le plan théologique, ils ont des façons... c'est ça qu'on appelle les traditions. Mais ça n'a rien à voir avec la tradition de l'Église qui est le fondement et les traditions ne doivent pas contredire ce que la tradition dit. C'est-à-dire que chaque Église, Monseigneur, notre gouverneur nous a donné à travailler sur la liturgie, sur la catéchèse, sur la pastorale, sur l'évangélisation. Et alors, nous allons faire des propositions et au fur et à mesure, peut-être qu'on va avoir une démarche, une façon de vivre cela et ça va être une tradition dans notre diocèse. Mais ça ne va pas contredire la tradition de l'Église. Donc, voilà la différence entre les traditions et la tradition de l'Église. La tradition de l'Église, c'est la façon de comprendre, d'interpréter depuis les apôtres, en passant par le magistère de l'Église aujourd'hui, de façon continue, sans qu'il y ait contradiction. Tel qu'on a compris Dieu, jusqu'à aujourd'hui, c'est de la même manière qu'on le comprend. On ne va pas contredire, on cherchera à comprendre davantage, mais on ne cherchera pas à contredire. Tel qu'on a compris le Fils, on ne va pas contredire, on cherchera à creuser davantage, mais on ne va pas contredire. Tel qu'on a défini que la Vierge Marie est mère de Dieu, on ne va pas contredire, on cherchera à comprendre davantage cela. Alors, ça devient une tradition. C'est ça qu'on appelle la tradition de l'Église. Et cette tradition, elle est vivante. Elle n'est pas lettre morte. Elle n'est pas simplement que dans des documents. Elle n'est pas que dans des documents parce qu'il y a le Concile Vatican II qui est là, il y a les conciles, les premiers conciles qui ont précédé le Concile Vatican II, mais toujours est-il que avec ces conciles-là, l'Église ne se contredit pas. L'Église cherche à creuser davantage, à expliquer davantage les choses avec notre connaissance du monde, avec notre approche du monde, avec nos connaissances de l'homme, avec nos regards sur Dieu, qui, selon les époques, nécessairement, se bonifie, se clarifie. Je prends un exemple, la création du monde. Quand vous prenez le premier chapitre de la Genèse, tel que c'est raconté, le récit de la création, ou bien le mythe de la création, on a l'impression que c'est seulement la terre qui existe. Et en dehors de la terre, il n'y a plus rien d'autre. Mais aujourd'hui, la science nous dit qu'on va au-delà de la terre et qu'on parle même des galaxies à l'infini. Mais ça ne va pas contredire que c'est Dieu qui est à l'origine de la création. On ne va pas dire qu'à partir de ce moment où on découvre ça, donc ce monde ne faisant pas partie de la terre, pendant que les gens écrivaient, donc ceux-là, injustice, on découvre des gens là-bas, donc ils ne sont, sont pas concernés par le message de Jésus-Christ. Est-ce que vous comprenez un peu? Ils sont concernés par le message de Jésus-Christ. Mais celui qui écrivait en ce moment-là, sa capacité de comprendre Dieu, son niveau de culture, en ce moment-là, lui a permis d'écrire ce qu'il a pu écrire. C'est comme ça qu'il comprenait le monde en ce moment-là.
3: Mon père, vous parliez tout à l'heure du fait que l'Église catholique dise que la Vierge Marie est mère de Dieu. Donc, j'aimerais aussi que vous nous expliquiez le fait que l'Église dise que la Vierge Marie est montée corps et âme au ciel, d'où le dogme de l'Assomption de la Vierge Marie.
0: Oui. Alors, tout s'explique par rapport à Jésus lui-même. Tout s'explique par rapport à Jésus. Du fait que Marie soit choisie par Dieu pour que son sein soit la demeure du Verbe de Dieu, alors, par les mérites du Verbe de Dieu, la Vierge Marie est Immaculée Conception. C'est-à-dire, elle a été conçue sans péché. Et de ce fait-là, étant donné que Jésus est l'auteur de la vie, et qu'il est mort et qu'il est ressuscité, il serait incohérent que celui-même qui est l'auteur de la vie soit dans la félicité, soit au ciel, alors qu'une partie de lui-même, dont sa mère, là où il a séjourné, gise dans un tombeau, dans la corruption. Il y a une incohérence. Il ne serait pas cet auteur de la vie. Parce que la maman, c'est une partie de l'enfant, et l'enfant est une partie de la maman. Ce qui a circulé comme sang dans les veines de la maman circule dans les veines de l'enfant. Et Jésus s'est fait parfaitement homme. Il n'a pas fait semblant d'être homme. Il s'est fait parfaitement homme. Dieu qu'il est, parfaitement Dieu, mais parfaitement homme. Profondément Dieu, profondément homme. Donc, le sang qui a circulé dans les veines de sa maman a circulé aussi dans ses veines. Donc, la maman ne peut pas être dans la corruption du tombeau pendant que l'auteur de la vie soit au ciel. Et selon la tradition aussi, quand on va en Terre Sainte, on voit effectivement la tombe des apôtres, on voit aussi la tombe de Jésus lui-même, mais on ne voit pas la tombe de Marie. Et donc, c'est l'un dans l'autre que l'Église est arrivée à définir avec les témoignages de foi des gens que Marie, à la fin de son séjour sur terre, elle a été transformée en son âme et en son corps. Et que ce que Saint Paul dit dans l'épître aux Thessaloniciens, qu'à la fin des temps, ceux qui sont morts seraient ressuscités, ceux qui ne seraient pas morts seraient transformés de façon spéciale. Dieu l'a anticipé dans la vie de Marie pour que, quand bien même on ne soit pas encore à la fin des temps, que cela soit anticipé dans la vie de Marie et qu'elle soit déjà ressuscitée en son corps et en son âme de façon spéciale pour la mère de l'auteur de la vie. Effectivement, comme je l'ai dit, la tradition ne retient pas de place de tombeau pour la Vierge Marie. Ça n'existe pas. Et donc, à la fin de sa vie, sur terre, alors, elle a été transformée. Donc, elle est montée au ciel en son âme et en son corps.
2: On peut vous parler de catéchisme. Souvent, on entend parler de... Bon, les enfants, ils apprennent la catéchèse. Ils disent, bon, je m'en vais au catéchisme. Et puis, on entend catéchèse, on entend catéchuménat aussi. On devrait savoir...
0: Alors, le catéchisme, comme tu le dis, le catéchisme, c'est l'Église enseignante qui définit le catéchisme. C'est-à-dire qui dit que ça, ce sont les données révélées, les données de foi. Ça, ce sont les règles, les commandements de l'Église auxquels il faut croire. C'est l'Église enseignante qui définit. Et ce livre-là, on appelle le catéchisme. Mais au sorti de Concile de Trente, c'était au XVIe siècle, le catéchisme, c'était aussi une forme de catéchèse, une manière de transmettre la foi de l'Église, qui se faisait par question-réponse. On pose la question et on répond. C'est lorsque l'Église a été secouée par la crise des réformés avec Luther, et que les chrétiens catholiques n'avaient pas d'outils, n'avaient pas de moyens pour comprendre leur foi, pour répondre aux questions que les réformés leur posaient, alors l'Église a pensé à la place des chrétiens et a relevé certains points de doctrine et a donné des réponses claires pour que les chrétiens, en retenant cela, en se laissant instruire par cela, puissent répondre aux préoccupations de leur temps, aux questions des chrétiens réformés protestants. Ça, c'est au sorti du Concile de Trente. Donc, le livre qui est fait de questions-réponses, on appelle ça le catéchisme. Et tout ce qui est donné, révélé aussi, qui est dedans, on appelle ça aussi le catéchisme. Donc, il y a le livre même qui est le catéchisme et la manière de rendre cette donnée de foi qui est faite de questions-réponses qu'on appelle aussi catéchisme. C'est différent de la catéchèse. La catéchèse, c'est autre chose. La catéchèse, ce sont les énergies. Ce sont les moyens de communication. Ça peut être anthropologique, sociologique, psychanalytique, théologique, biblique. Tout ce que nous mettons en place comme moyen, comme énergie pour transmettre, pour communiquer, se donner, révéler, auquel il faut croire, c'est ça qu'on appelle la catéchèse. Donc la catéchèse est une science de communication. À ne pas confondre avec le catéchisme, qui est un corpus, qui a peut-être un livre, ça peut être la façon de transmettre, et qui ne sont que les données révélées et les règles et les commandements de l'Église qui font foi, auxquels il faut croire. C'est différent. Maintenant, le catéchuménat, c'est un parcours. C'est-à-dire, l'Église dit, pour avoir le baptême, pour être baptisé, voilà ce qu'il faut avoir comme instruction. Et lorsqu'on a fait ce parcours, alors on peut être baptisé. Et c'est ce parcours-là qu'on appelle le catéchuménat. Ça peut être aussi pour la confirmation. C'est ça qu'on appelle le catéchuménat. Donc, c'est un parcours.
2: On vit de recevoir le baptême.
0: Oui. Non, le baptême, mais aussi la confirmation aussi. C'est-à-dire, quand on te donne un parcours à suivre, c'est ce parcours-là qu'on appelle catéchuménat, qui est tout à fait différent de catéchèse et catéchisme. Et l'écriture, donc là aussi, peut-être qu'on n'en a pas parlé. Bon, peut-être que... Alors, l'écriture, bon, vous connaissez l'écriture, hein? Vous savez que nous, les catholiques...
2: On peut en parler.
0: Notre Bible contient 73 livres. Les protestants, ils croient qu'il y a 66. Les protestants ont 66, nous avons 73 livres. Alors que les juifs, ils n'ont que la Torah, les prophètes et les écrits. Mais nous, en plus de la Torah, les prophètes et les écrits, nous avons le deutérocanonique et puis nous avons le Nouveau Testament. Les protestants, ils ont la Torah, comme nous et les juifs, ils ont les prophètes comme nous et les juifs. Ils ont les autres écrits comme nous et les juifs, mais ils n'ont pas le deutérocanonique. Mais ils ont le Nouveau Testament. Est-ce que vous voyez? Bon, le Nouveau Testament avait eu aussi des deutérocanoniques. Deutérocanonique, c'est-à-dire deuxième norme. La norme, c'est quoi? Ce sont des critères qui ont permis de mettre dans un document ce qu'on appelle aussi la Bible. Parce que tout ça, ce n'était pas consigné dans un livre. c'était disparate. Donc, il fallait rassembler, mettre ça ensemble. Alors les Juifs se sont dit, pour que un livre appartienne à notre Bible, il faut que ce soit écrit en hébreu. Et puis il faut que ce soit un livre qui est pratiqué, avec lequel les Juifs prient dans les communautés religieuses juives. Évidemment, puisqu'ils sont des Hébreux, ce sont les livres qui sont écrits en hébreu qu'on va trouver dans les communautés juives. Et ce sont ces livres qui ont été choisis. Et il faut dire que c'était aussi au moment où ils étaient beaucoup persécutés par les Grecs. Donc ils n'étaient pas prêts à choisir un document écrit en grec. Mais plus tard, quand ils ont vu que pendant 270 années, les Juifs ont été colonisés par les Grecs et que leurs enfants ne parlaient plus l'hébreu. L'hébreu était sûrement dans les synagogues ou bien dans les temples comme langue liturgique. Et la langue des intellectuels, c'était de l'école comme chez nous aujourd'hui, c'est le français. C'était le grec. Et la langue populaire, c'était l'araméen. C'est une langue qu'ils ont importée quand ils sont revenus des pays qu'on appelle les îles, la Perse. Donc, ils ont dit, il faut traduire, sinon nous allons perdre notre tradition. Donc, ils ont traduit, et quand ils ont fini de traduire, ils ont fait passer de l'hébreu en grec. C'est là qu'ils ont compris que, tiens, avant c'était la langue qui faisait obstacle. Maintenant qu'on a traduit, pourquoi ne pas incorporer les livres qu'on avait refusés avant pour question de langue? Et c'est là qu'ils les ont incorporés. Et c'est là que, donc, on appelle deuxième norme, deuxième critère. Deutéro-canonique. Et c'est cette Bible qu'on appelle la Septante. Donc, cette partie-là, les protestants ne l'ont pas. Et cette partie a été écrite sur au moins 400 années, 500 années avant Jésus. Les siècles qui précèdent Jésus, automatiquement, les protestants n'ont pas ça. Le Nouveau Testament aussi a son deutéro-canonique. Parce que les livres de Pierre, les livres de Jude, l'Épître aux Hébreux, l'Apocalypse de Saint-Jean, les épîtres de Jean et autres, et Jacques, n'étaient pas dans le Nouveau Testament avant. Le Nouveau Testament, ça se résumait simplement aux évangiles, et puis aux Actes des Apôtres et les lettres de Saint Paul. Tout simplement parce que Paul a créé beaucoup de communautés. Les apôtres sont restés à Jérusalem. Quand il s'est agi de choisir les livres qui devaient appartenir au Nouveau Testament, les gens, comme critères, ont dit les livres qui sont dans les communautés. Or, les apôtres qui sont restés à Jérusalem, Pierre et autres, n'ont pas de communauté. Donc, il fallait voter. Donc, les gens ont voté et ont choisi que les livres de Paul pour ajouter aux évangiles. Et les Actes des Apôtres, qui est celui qui a écrit les Actes des Apôtres, c'est un disciple de Paul. Alors, c'est plus tard qu'on a dit, mais tiens, c'est pas possible que Pierre, Jacques et Jean, Jure, ceux-là même qui étaient les proches collaborateurs de Jésus, on a refusé leurs livres, alors c'est incohérent. Et c'est là qu'on a incorporé, après, progressivement, leurs livres. Donc, le Nouveau Testament, ils sont deutéro-canoniques autant que l'Ancien Testament.
1: Mon père, tout à l'heure, vous parliez de la Torah et des autres écrits. Qu'est-ce que la Torah et quels sont les livres concernés par les autres écrits?
0: Alors, donc, la Torah, c'est en hébreu. La Torah, ça veut dire « loi ». Ce sont les cinq premiers livres de la Bible, c'est-à-dire Genèse, Exode, Lévitique, Nombre et Deutéronome. Ce sont ces cinq premiers livres qui constituent le corpus de loi que les Hébreux appellent Torah. Maintenant, vous avez les prophètes, c'est un grand ensemble, et ce qui fait leur caractéristique, c'est qu'ils dénoncent. Ils dénoncent et ils invitent au changement. Alors que les écrits, là, ou bien les autres écrits, ça dépend des versions bibliques, ce sont des livres qui n'obéissent pas à un thème commun. Donc, chacun va dans son sens, enfin, dans sa direction. Donc, vous avez les livres comme Cantique des Cantiques, vous avez les psaumes, vous avez, qu'on appelle ça, le livre de Ruth, vous avez Chronique 1 et Chronique 2, vous avez le livre de Job, vous avez le livre de Job. Donc, ce sont ces livres-là, chacun a son thème propre, alors que les autres, à partir de leur thème, on peut les mettre dans un grand ensemble. Et comme on ne peut pas les mettre dans un grand ensemble à partir d'un thème, alors on les appelle les écrits, mais les autres écrits.
1: Nous arrivons à la fin de notre émission. Comme vous pouvez le constater, elle était très riche. Souvent, on entend les chrétiens dire « l'Église catholique nous cache des choses ».
4: avec une telle émission. Nous avons beaucoup appris et nous continuerons d'apprendre. Merci au père Émile Kouadioukan. Merci à toutes les intervenantes, Suzanne, Thérèse et Marie-Jeanne.

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0: Pour votre salut, il est 2h.

Amis auditrices, amis auditeurs, bienvenue à Identité. Identité, votre émission, notre émission de connaissance de soi, de formation humaine, de développement humain intégral. J'ai la joie de partager avec vous aujourd'hui sur le thème de la vieillesse. C'est la 8e étape que nous abordons depuis que nous avons commencé à regarder le développement de l'être humain en 8 étapes. Souvenons-nous que nous avons abordé comme première étape l'étape du nourrisson. Ensuite, nous avons parlé de la petite enfance, il y a bien longtemps déjà. Nous avons également regardé l'âge du jeu, ensuite l'âge de l'école, l'adolescence sur laquelle nous sommes restés un bon bout de temps, parce que c'est une phase critique où on développe le complexe du caméléon, on change sans cesse. Papa, maman, j'ai besoin de vous et je n'ai pas besoin de vous. Le jeune âge adulte, l'âge adulte et enfin la 8e étape, la vieillesse.

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doit-on faire avant de mourir? Que dois-je faire avant de mourir? À l'âge de l'intégrité, je suis confrontée au fait que comme Rulio, je vais bientôt mourir. Quelle que soit la date de ma mort, je commence donc à faire les choses aussi importantes que de répondre à des questions comme « Que ferais-je si je devais mourir au moment de Noël ?» Qu'y a-t-il de vraiment essentiel dans ma vie? Qu'est-ce qui est réellement indispensable que je fasse avant de mourir? On peut se poser cette question. Qu'est-ce que j'aimerais faire avant de mourir? Qu'est-ce que j'aimerais voir réaliser avant de mourir? Beaucoup disent, je construis ma maison, ainsi, bien, d'accord. Est-ce que tu veux donner la vie à d'autres? Plutôt, nous nous poserons cette question. Que dois-je faire absolument avant de mourir? Plus le temps qui nous reste à vivre prendra sens. Il n'est jamais trop tard pour réorienter sa vie. Il n'est jamais trop tard pour réorienter sa vie. Écoutons l'histoire d'Alfred Nobel, fondateur des prix Nobel. C'est une belle histoire aussi. Alfred Nobel était un chimiste suédois. Il avait amassé une grande fortune après avoir inventé la dynamite et divers explosifs pouvant être utilisés comme armes de guerre. Quand son frère mourut, un journal publia par erreur sa notice nécrologique à lui. Alors, écoutons bien. Alfred Nobel est vivant. Son frère, un autre Nobel, meurt et un journal fait une notice nécrologique sur Alfred Nobel, qui est vivant par erreur. Et le journal dit ceci. Bon, donc Alfred eut ainsi la possibilité de lire sa propre nécrologie alors qu'il était toujours vivant et il découvrit ce que la postérité retiendrait de lui. Il fut bouleversé de lire qu'on se souviendrait de lui comme de quelqu'un qui avait fait fortune en donnant aux armées des moyens accrus de destruction massive. Voilà ce qu'on aurait retenu de lui. Quelqu'un qui a fait fortune en donnant aux armées des moyens accrus de destruction massive. Il décida, encore une décision. Il décida alors d'orienter sa vie différemment pendant le temps qui lui restait à vivre. Aujourd'hui, nous nous souvenons de lui parce que peu de temps après le décès de son frère, il se servit de sa fortune pour créer les prix Nobel qui récompensent chaque année les recherches les plus bénéfiques pour l'humanité. Tout comme Alfred Nobel, la plupart des gens ont besoin de découvrir une manière nouvelle de vivre pour mourir en paix. Pour aider les gens à se libérer et à vivre pleinement, de telle façon qu'ils puissent mourir paisiblement, voilà ce qu'a fait une religieuse, Sœur Mary John Lynn, donc la sœur de Lynn. Elle écrit dans un livre qui s'intitule « Guérir les mourants ». Elle s'est appuyée pour écrire ce livre sur son expérience. En effet, elle avait la charge d'accompagner 150 religieuses de sa communauté, dont la moyenne d'âge était de 82 ans. Accompagnatrice de 150 religieuses de sa communauté, dont la moyenne d'âge était de 82 ans. Dans son livre, Mary John raconte comment beaucoup de ces religieuses qui passaient les 10 ou 15 dernières années de leur vie dans l'attente de la mort, se sentirent enfin libres de mourir. Quand elle fut chargée d'accompagner ses sœurs, Mary John demanda à Dieu chaque matin de lui dire ce que telle ou telle sœur devait accomplir avant sa mort. Elle aidait ensuite cette religieuse à remplir cette tâche. Elle constata alors souvent que la religieuse en question mourait quelques heures ou quelques jours plus tard. Donc c'est Dieu qui nous aide à préparer les autres à mourir et à nous préparer à mourir nous-mêmes. Alors combien est-ce vraiment important de dire avec foi
le « Je vous salue Marie » et de bien terminer, priez pour nous maintenant et à l'heure de notre mort. Mary Jane constata alors souvent que la religieuse en question mourait quelques heures ou quelques jours plus tard. Par exemple, Mary Jane découvrit que telle religieuse désirait que quelqu'un l'écoute raconter toute sa vie de religieuse et écrive ce récit. À partir du moment où cette religieuse constata qu'effectivement quelqu'un comprenait la manière dont elle avait vécu et l'écrivait, elle se sentit libérée. Elle n'avait plus besoin de répéter toujours la même histoire. Et de ce fait, elle se sentit libre de mourir dans les jours qui suivirent. Aider les autres à mourir, c'est aussi entrer dans la dynamique de l'intégrité personnelle, de la sagesse. Ne pas avoir peur de la mort, parce que la mort fait partie de la vie. Pour sa part, le frère Robert, un frère donc, qui a lu le livre de Mary Jane, Guérir les mourants, raconte donc à cet auteur comment, en aidant une femme à se libérer de tout ce qu'elle possédait, il l'avait rendue libre de mourir. Alors cette femme s'appelait Cathy. Elle souffrait atrocement d'un cancer et ne cessait de réclamer la mort. Ne disposant que de ressources financières très limitées, elle avait dû par ailleurs puiser plusieurs fois dans son capital. Et plus ses biens diminuaient, plus elle y tenait. Le moment décisif où elle fut enfin capable de se sentir libre de mourir se produisit lorsqu'elle réussit à écrire un nom en face de chacun de ses biens et à expliquer pourquoi elle voulait le donner à cette personne. On demande donc au frère Robert ce que Cathy lui avait laissé à lui. Il raconte qu'un événement décisif avait changé la vie de Cathy 15 ans plus tôt, pendant un pèlerinage à Rome, et qu'elle avait acheté une croix pour se rappeler en permanence la vie nouvelle qu'elle avait reçue pendant le pèlerinage. Alors le frère Robert raconte, il monte la croix. Cathy me l'a donnée parce que, disait-elle, je l'avais aidée à faire un deuxième pèlerinage. Le pèlerinage qui l'a mené à la mort. Je demandais encore au frère à combien de personnes Cathy avait ainsi donné quelque chose. Réponse, entre 100 et 150. C'est seulement lorsqu'elle a été sûre de n'avoir oublié personne qu'elle a eu l'esprit libre pour mourir. La dette de l'amour. Quand Mary Jane m'a raconté quelques-uns des récits que lui avait fait telle ou telle sœur, ou quand frère Robert m'a tendu la croix que lui avait laissé Cathy, j'ai mieux compris ce que Erickson appela la crise de la fin de vie. Cette crise de la fin de vie est une nouvelle édition de la crise d'identité que l'on peut formuler de la façon suivante. Je suis ce qui me survit. Je suis ce qui me survit. Comme à Wild Bill, comme à Alfred Nobel, comme à Cathy, comme à ses sœurs, je suis ce qui me survit. Qu'est-ce qui restera de moi? Que retiendra-t-on de moi? Quel héritage est-ce que je donne à la postérité? Qu'est-ce qu'on va dire d'Alfred Nobel, celui qui a fait fortune sur les armes de destruction massive parce qu'il a trouvé les formules qui permettent de les fabriquer et de tuer les gens? Ou bien celui qui encourage à la recherche pour la croissance de l'humanité? Qu'est-ce qu'on retiendra de chacun d'entre nous? Qu'est-ce qu'on retiendra de toi, mon frère? Qu'est-ce qu'on retiendra de vous? Qu'est-ce qu'on retiendra des femmes, des hommes, des chrétiens, des non-chrétiens, de tel ou de tel? La crise de la fin de vie est une nouvelle édition de la crise d'identité qu'on peut formuler de la façon suivante. Je suis ce qui me survit.
je suis ce qui me survit. Voici encore un autre Bill. Mais celui-là, il s'appelle Carr. Donc, Bill Carr est sans doute la personne que j'ai vue travailler le plus dur pour laisser un héritage aux siens, écrit donc un de ses frères Lynn. Il se mourait d'un cancer. Pendant des mois, il mit au point avec sa femme un projet vidéo qu'il avait appelé « Mourir pour vivre ». Il avait prévu de consacrer les cassettes de ce projet à chacune des 7 paroles de Jésus. Sur chaque cassette, Bill disait comment il s'était approprié une de ces paroles afin de pouvoir remettre son esprit entre les mains du Père. Par exemple, après s'être mis à l'écoute de la première de ces paroles de Jésus, « Père, pardonne-leur, car ils ne savent pas ce qu'ils font », Bill raconta qu'il avait fait une liste de 50 personnes, chacune de ces personnes devant lui pardonner quelque chose à lui. Puis, il avait acheté un camping-car. C'est très américain. Et il rendit visite à presque toutes ces personnes. Chacune des dernières paroles de Jésus l'aida ainsi à régler définitivement les histoires qui traînaient depuis longtemps. Oh, quelle gratitude, Bill. Bill nous permet de découvrir aujourd'hui qu'en fin de vie, dans l'âge de la vieillesse, de l'intégrité, de l'acquisition de la sagesse, nous pouvons partir des 7 paroles du Christ pour relier notre vie, pour nous réconcilier, afin de nous libérer et passer vers le Père dans la paix. Pouvoir dire, entre tes mains, Père, je remets mon esprit. Et la première parole pour Bill, c'est, Père, pardonne-leur, car ils ne savent pas ce qu'ils font. Et ainsi, il va faire le tour de près de 150 personnes qui devaient lui donner le pardon, pour leur pardonner à elles. Parvenu à cette étape dite de l'intégrité, plus nous réussissons à trouver des solutions aux affaires que nous n'avions pu régler jusque-là, plus nous devenons prêts à accueillir le plus grand appauvrissement, la mort. Donc, c'est l'âge où on règle les dernières affaires, où on apaise les choses, où on se réconcilie, où on pardonne, où on laisse tomber pour accueillir le plus grand appauvrissement, la mort. À la fin de ses causeries sur cassette, Bill a bien résumé l'état d'esprit d'une personne sage qui a pleinement vécu l'étape de l'intégrité. J'aime la vie et il y a encore beaucoup de choses que j'aurais aimé faire. Mais ces causeries sont les dernières activités qu'il fallait absolument que j'accomplisse. Maintenant, mon carnet de rendez-vous est entièrement vierge. Et ainsi, Bill a pu partir dans la paix. L'âge de l'intégrité, l'âge de la vieillesse, l'âge de la sagesse, c'est aussi le temps de raconter ses souvenirs heureux. Vous vous êtes parfois demandé comment vos grands-parents pouvaient se souvenir avec autant de détails d'événements qui se sont déroulés voici 50 ans. Et puis des choses qui se passent hier ou avant-hier, ils ne s'en souviennent pas. Alors, voici ce que dit un psychiatre, Butler, qui a beaucoup écrit sur tous les sujets qui concernent les personnes âgées. Il pense que tous les vieillards ont ce don. Il dit même que ce don est caractéristique des gens qui vieillissent, car c'est l'attente de la mort qui déclenche cette aptitude à raconter ses souvenirs. Alors pour nous autres qui sommes un peu plus jeunes, soyons patients, parce qu'en écoutant ses souvenirs, on apprend beaucoup. Je pense encore à cette maman. Il m'a été donné d'aller la voir assez souvent avant qu'elle parte chez le bon Dieu. Et elle racontait ses souvenirs. Et au début, ça m'agaçait un peu parce qu'elle racontait, elle racontait. Je me dis, quand est-ce qu'elle va se taire, se reposer? Et puis moi, je vais travailler parce que je partais avec mon travail auprès d'elle. Donc en fait, j'étais là, occupée, et puis au cas où elle aurait eu besoin. Et au bout d'une ou deux visites, j'ai bien compris qu'il fallait laisser les copies et l'écouter. Et à travers ça, découvrir ce qu'elle a pu être comme personne, ce qu'elle a pu vivre comme joie, comme douleur, comme attente satisfaite,
attentes non réalisées. Et avec tout ça, comment elle partirait chez le bon Dieu? Et je crois que c'est un moment merveilleux. Ça demande beaucoup de patience, ça demande beaucoup de courage. Mais en même temps, c'est un très beau cadeau et une grâce que le Seigneur donne si nous la lui demandons pour les autres, pour ceux qui nous entourent, pour ceux qui traversent l'épreuve de l'âge, de la vieillesse. Alors, Butler, notre psychiatre, dit que c'est un don. Il dit même que ce don est caractéristique de se souvenir des choses et de les raconter. C'est caractéristique des gens qui vieillissent. Car c'est l'attente de la mort qui déclenche cette aptitude à raconter ses souvenirs. Alors que certaines de nos facultés intellectuelles ont tendance à s'amoindrir avec l'âge, par exemple la capacité d'abstraire ou de mener un raisonnement mathématique, d'autres fonctions intellectuelles se développent avec les années. Par exemple, la capacité de se souvenir d'événements anciens ou celle de juger sainement d'une situation en s'appuyant sur l'expérience acquise durant la vie. Tout se passe comme si la nature nous donnait les moyens de tirer profit du passé en nous permettant de nous souvenir des expériences qui ont développé en nous la sagesse plutôt que le désespoir. Les gens âgés savent aussi d'instinct commencer le récit de leurs souvenirs du bon vieux temps par les bons souvenirs parce que les mauvais souvenirs, ceux qui ne se basent pas sur l'amour, peuvent conduire au désespoir. Et que le désespoir constitue une menace permanente à cette étape de la vie. Le désespoir constitue une menace permanente à la huitième étape de la vie, c'est-à-dire à l'étape de la vieillesse. Alors autant rester dans l'espoir et la gratitude et se focaliser sur les bons souvenirs. Et c'est pour la même raison que donc, dans ce livre « Le développement de l'homme en huit étapes » de Mathieu Lin, de Denis Lin et de Sheila Fabricant, la relecture des souvenirs heureux s'entreprend avant d'entreprendre la guérison des mauvais souvenirs. C'est très important de partir sur ce qui nous a réjouis.

0: étape de la vieillesse, étape de l'intégrité personnelle, étape de la sagesse. Donc, ni la mort, ni la vie, ni présent, ni avenir, rien ne nous séparera de l'amour de Dieu. Et saint Paul nous dira encore, il considère tout comme balayure. Ce qui l'intéresse, c'est d'être au Christ. Le Christ étant à Dieu, c'est très important. Soyez toujours joyeux et priez sans cesse. En toutes choses, rendez grâce à Dieu. C'est sa volonté sur nous dans le Christ. Gloire à toi, ô Seigneur notre Dieu. Amis auditrices, amis auditeurs, l'âge de la vieillesse, l'âge rempli de gratitude et d'espoir qui nous fait sortir du désespoir pour entrer dans l'espérance et nous préparer à rencontrer notre Seigneur qui nous a donné la vie. Merci à chacun d'entre vous. N'ayons pas peur de la mort. Avançons dans la vie, la mort étant un passage. Soyons toujours joyeux. Rappelons-nous avec gratitude ce que le Seigneur a fait pour nous. Et on se retrouve encore bientôt pour continuer de parler de cet âge de la vieillesse. C'était Marie-Pierre Eloigne dans Identité. Merci et au revoir.
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0: Pour votre salut, il est 3 heures.

0: chez lui.
1: Dieu a son plan pour chacun de nous. Il ne faut jamais se décourager, quel que soit le temps. Élisabeth, en tout cas, ne s'est pas découragée pour se rebeller contre Dieu. On raconte souvent l'histoire de cette dame qui serait allée mettre piment sur la statue de la Vierge Marie parce que c'est une grande dévote de la Vierge Marie. Elle prie Marie comme il se doit. Et une fois qu'elle est sortie pour aller prier, les voleurs sont passés chez elle. Ils lui ont tout pris. Alors il regarde Marie et puis elle lui dit, tu sais combien de fois je te prie. Tu sais quelle dévotion j'ai pour toi. Je t'ai donné de garder ma maison, tu n'as pas gardé ma maison. Alors il a mis du piment sur la statue de la Vierge Marie. Il a mis ça au soleil pour Kouni. Alors, au bout de quelques mois, les voleurs sont revenus avec les affaires volées. Alors qu'est-ce que ça signifie? Est-ce que c'est parce qu'elle a mis le piment sur la Vierge Marie que la Vierge Marie a agi? Non. Le Seigneur est patient dans ce qu'il fait. Et je voudrais déjà que chacun de nous comprenne, de même que Marie n'a pas demandé cette grâce, de même nous aussi, abandonnons-nous à la grâce de Dieu. Sachons découvrir en Dieu les forces nécessaires pour vivre une qualité particulière. Marie attendait comme toutes les autres filles, comme toutes les autres femmes de son époque, parce que le Messie allait venir. Et un matin, elle reçoit la visite de l'ange qui va lui dire, comblée de grâce, le Seigneur est avec toi. Marie ne comprend pas. Et pour justifier, il dira, Élisabeth, ta sœur, ta cousine, elle est à son sixième mois, celle-là qu'on appelait la femme stérile. Marie dit, c'est vrai. L'ange dit, oui, je te dis. Alors Marie est toute heureuse. Et la parole de Dieu est abondante pour expliquer l'importance de la Vierge Marie dans la vie de son fils. Commençons déjà par parler du Magnificat et je voudrais revenir sur cet aspect-là. Marie se leva et s'en alla en hâte vers les montagnes, dans une ville de Juda. Elle entra dans la maison de Zacharie et salua Élisabeth. Dès qu'Élisabeth entendit la salutation de Marie, son enfant tressaillit dans son sein et elle fut remplie du Saint-Esprit. Elle s'écria d'une voix forte, « Tu es bénie entre toutes les femmes et le fruit de ton sein est béni. Comment m'est-il accordé que la mère de mon Seigneur vienne auprès de moi? Car voici, aussitôt que la voix de ta salutation a frappé mon oreille, l'enfant a tressailli d'allégresse dans mon sein. Heureuse celle qui a cru, parce que les choses qui lui ont été dites de la part du Seigneur auront leur accomplissement. » Et Marie dit, « Mon âme exalte le Seigneur, et mon esprit se réjouit en Dieu mon Sauveur, parce qu'il a jeté ses yeux sur son humble servante, car voici désormais toutes les générations me diront bienheureuse. Parce que le Tout-Puissant a fait pour moi de grandes choses, son nom est saint. Et sa miséricorde s'étend d'âge en âge sur ceux qui le craignent. Il a déployé sa force, la force de son bras. Il a dispersé ceux qui avaient dans le cœur des pensées orgueilleuses. Il a renversé les puissants de leur trône et il a élevé les humbles. Il a rassasié de bien les affamés et a renvoyé les riches à vide. Il a secouru Israël, son serviteur. Il s'est souvenu de sa miséricorde, comme il l'avait dit à nos pères, envers Abraham et sa postérité pour toujours. » Marie demeura avec Élisabeth environ 3 mois, puis elle retourna chez elle. Frères et sœurs en Christ, Marie s'en va en hâte vers les montagnes, lieu aride et difficile, où personne n'a vraiment envie de se rendre. Elle brave les incommodités, elle brave les difficultés. Elle ne se fait pas de complexe de supériorité, encore moins de s'arroger le titre de mère de Dieu, bien que le sachant pertinemment. C'est Élisabeth qui va le lui rappeler avec le phénomène qu'elle a vécu elle-même. Quand Marie entre dans la maison de Zacharie et qu'elle salue Élisabeth, Dès qu'Élisabeth a entendu sa voix, son enfant a tressailli d'allégresse. Et les théologiens parleront de la rencontre mystérieuse entre le précurseur et le Messie, entre Jean-Baptiste et Jésus, pour dire déjà que la mission a commencé. Et on pourrait s'imaginer cette rencontre heureuse où les enfants sont joyeux de s'étreindre, où les enfants sont contents de se rencontrer, ils sont heureux de se revoir. Jean-Baptiste revoit le Messie, le Fils de Dieu, le Fils unique du Père, grâce à qui nous sommes héritiers du royaume. Et ici également, me donne le prétexte d'insister sur l'aspect de l'enfant dans le sein de sa mère. Et je crois que la solennité de la visitation de la Vierge Marie nous met en présence de cet enfant-là à naître, qu'on doit entretenir, qu'on doit aimer, parce que c'est une vie que Dieu nous donne. Trop souvent, on a cru que ce sang qui s'est formé, ces cellules qui vont se développer ne sont pas encore un être vivant. Oh que non. La preuve, Jean-Baptiste et Jésus se rencontrent pour parler, disons-nous, dans un cœur à cœur pour dire merci de la rencontre. Merci Seigneur Jésus d'être venu sur la terre pour transformer notre humanité. Et cela, c'est grâce à Marie. Et je dis, a-t-on besoin d'une autre explication pour faire comprendre que Marie doit être prise au sérieux? A-t-on besoin d'autres passages pour dire que Marie est heureuse d'avoir reçu l'enfant de Dieu? De ce point de vue, je crois que, d'ailleurs, prenons déjà Luc chapitre 2 avec Siméon, qui dira au Seigneur, « Maintenant, ô Maître Seigneur, tu peux laisser ton serviteur s'en aller en paix selon ta parole, car mes yeux ont vu le salut que tu préparais à la face de tous les peuples. Oui, Seigneur, maintenant je peux partir, parce que j'ai rencontré le Messie, parce que j'ai rencontré le Sauveur de l'humanité. » Mais ce Sauveur de l'humanité, soit dit en passant, il est venu d'une femme, la Vierge Marie. Alors, on ne peut pas minimiser l'importance de la Vierge Marie, déjà dans l'histoire de l'humanité. Qu'on soit croyant ou athée, qu'on soit engagé ou pas, qu'on soit dévot de la Vierge Marie ou pas, on a quand même l'humble, je dirais, l'humilité intellectuelle de reconnaître en Marie des grâces importantes. Parce que on reconnaît que à la création, au chapitre 3 notamment, Adam et Ève vont nous plonger dans les ténèbres avec leur désir de ressembler à Dieu, mais pas de la meilleure manière, mais l'orgueil qui les a habités. Et le Seigneur va dire, Ève, en tant que femme, tu écraseras la tête du serpent et le serpent va te meurtrir au talon. Et Marie est la nouvelle Ève. Marie met au monde le Sauveur du monde. C'est pourquoi elle-même peut dire, toutes les générations me diront bienheureuse, tous les âges me diront bienheureuse, toutes les époques me diront bienheureuse, tous les siècles me diront bienheureuse. Alors, on ne peut pas nier la clarté et la grâce que Marie a reçue de Dieu lui-même. C'est pourquoi il n'envoie pas n'importe qui. Il envoie Gabriel pour dire, va dire à la jeune fille qu'elle a trouvé grâce auprès de moi. Ce que nous devons donc dire et faire, c'est demander à Marie de nous communiquer cette grâce, de nous dire combien de fois elle a su se déterminer pour toucher le cœur de Jésus. D'abord de Dieu, parlant de la Trinité, mais de son Fils qui a su loger dans son sein et qui lui a apporté suffisamment de grâce. C'est pourquoi Élisabeth s'écrie, elle est toute heureuse. C'est une sensation forte. Oui, l'évangéliste dit qu'elle s'est écriée. Imaginez un peu la scène. Vivez-la vous-même pour découvrir la merveille de Dieu. C'est pourquoi on a mal d'apprendre qu'une mère a éliminé son enfant à naître. On a toujours mal d'entendre, et ça je voudrais pouvoir citer, pas exactement Mère Teresa, mais qui dit, si une mère est capable d'assassiner l'être dans son sein, c'est qu'elle est capable de créer la guerre sans rechigner, c'est-à-dire sans battre les cils. Parce que c'est le sang de son sang c'est sa vie qu'elle met en danger. Si elle est capable de mettre sa vie en danger, ce n'est pas la vie des autres qu'elle ne pourrait pas mettre en danger. C'est donc l'occasion pour nous de découvrir que Marie a la joie et surtout la sagesse d'accueillir cet enfant-là, même si elle a connu des tribulations, des difficultés, parce qu'elle n'a pas encore habité avec Joseph quand elle est tombée enceinte sous l'effet de l'Esprit-Saint. Essayons donc de s'imaginer cette réalité et essayons de réaliser Marie tellement énervée par cette grâce particulière qu'elle ne voudrait peut-être pas comprendre en allant faire un avortement et Jésus serait mort. Oh, on ne parlerait plus de christianisme. Est-ce qu'on aurait parlé encore de fidèles dire « Ouais, vous les chrétiens catholiques, vous adorez Marie, ça ne fait rien. » Même si on l'adore, c'est notre mari. Si vous n'avez pas envie de l'adorer, c'est votre problème. Encore qu'on ne l'adore pas, on la vénère sérieusement parce qu'on la prend au sérieux. Elle est la mère de notre Sauveur. Elle est la mère de notre Seigneur. Il n'y a pas de raison qu'on n'adore pas Marie. Mais alors qu'on n'adore pas, on dit à Marie, comme tu es le modèle du chrétien, alors nous voulons faire comme toi. Maman Marie, aide-nous à vivre comme tu as vécu. C'est Marie qui va aller en Jean chapitre 2, verset 1 à 11, trouver son fils pour dire, ils n'ont plus de vin. Et c'est grâce à Marie que la fête est belle. C'est par Marie qu'on peut se réjouir et que l'abondance de la grâce va descendre sur les époux et sur tous ceux qui participent aux noces de Cana. Alors on ne peut pas s'amuser en tenant des propos, je dirais, excusez-moi, mais très très très déplacés. Et l'expérience d'Élisabeth est très forte. Et je vous souhaite cela, chère mère, chère sœur. Mais toute femme est maman, toute femme est mère, si elle demande au Seigneur la grâce de la maternité, de la fécondité maternelle. Vous en avez qui demandent des enfants, qui veulent faire des enfants, mais qui sont méchants avec les enfants des autres. Tu demandes enfant. Tu ne prends même pas soin de ce qu'on te donne un peu. Peut-être l'enfant de ta voisine, l'enfant de ta soeur, l'enfant de ton frère. Tu le frappes comme ça n'est pas permis. Non. Tu veux que Dieu n'a qu'à te donner pour toi. Tu vas le tuer demain. Alors demandons donc au Seigneur cette grâce et cette force. Je disais, il faut que chaque femme se sente une Marie. Parce qu'elle va connaître les difficultés. Elle va connaître les tribulations. On est souvent tenté de se dire, mais qu'est-ce qui se passe, Seigneur? Mon enfant, je lui parle, il ne comprend pas. J'ai tout essayé, il ne change pas. Mais non, confie cela au Seigneur. Rappelons-nous un peu Monique, Sainte Monique, la mère d'Augustin. Combien de fois elle a prié le Seigneur? Combien de fois elle s'est rendue disponible pour la grâce particulière que Dieu donne à ses enfants? Et Augustin, aujourd'hui, il est docteur de l'Église. Donc soyons capables, nous aussi, d'aimer ce que nous portons. Alors Dieu nous élèvera, Dieu nous donnera ce dont on a besoin. Vous savez, quand une femme ne se met pas dans les dispositions de recevoir, je disais, un être dans son sein, elle a beau demander à Dieu, elle n'obtiendra pas ce qu'elle demande, puisque d'abord son temps n'est pas encore venu, mais aussi et surtout parce qu'elle n'est pas dans les dispositions de recevoir cet enfant-là. Et il est trop gauche de demander un enfant à Dieu pendant qu'on n'est pas bien avec les enfants des autres. Je veux donc amener nos sœurs, nos mères, à comprendre que c'est Dieu qui donne. On ne peut rien imposer à Dieu. On ne peut pas forcer la main à Dieu. D'ailleurs, c'est lui le Tout-Puissant. C'est lui qui nous donne la vie, c'est lui qui nous donne la grâce. Pour revenir à notre passage, Élisabeth poursuit. « Car voici, aussitôt que la voix de ta salutation a frappé mon oreille, l'enfant a tressailli d'allégresse dans mon sein. Jean-Baptiste est heureux. Jean-Baptiste manifeste sa joie, comme pour dire à sa mère, merci à Dieu d'avoir choisi cette femme.

dogme de foi. Marie a cru. Et on se rappelle durant le ministère public de Jésus, quand cette femme-là lui dira, heureux le sein qui t'a donné à l'été. Jésus dit non, hein. Marie n'est pas heureuse parce qu'elle m'a donné à l'été. Marie est heureuse parce qu'elle a cru en l'accomplissement de la parole. C'est ce qu'Élisabeth dit ici. Marie a cru. Je suis la servante du Seigneur. Que tout cela se passe pour moi comme tu l'as dit. En effet, Marie sort de sa réserve parce que justement, Élisabeth va lui rappeler ce qu'elle est. Et Marie n'est pas ingrate. Marie va reconnaître les grâces. Donc, elle sort de sa réserve pour dire son Magnificat. Mon âme exalte le Seigneur. Et mon esprit se réjouit en Dieu, mon Sauveur. Parce qu'il a jeté ses yeux sur l'humble servante que je suis. Car voici désormais, toutes les générations me diront bienheureuse. Oui, frères et sœurs, auditeurs et auditrices, Marie est le modèle de l'Église. La bienheureuse Vierge Marie, de par le don et la charge de sa maternité qui l'unissent à son Fils, le Rédempteur, et de par les grâces et les fonctions singulières qui sont les siennes, se trouve également en intime union avec l'Église. De l'Église, selon l'enseignement de saint Ambroise, la Mère de Dieu est le modèle dans l'ordre de la foi. Dans l'ordre de la foi, Marie est le modèle de l'Église. L'Église qui est mère. Et Marie est aussi le modèle de la charité. Marie se rend disponible. Elle va trouver Élisabeth pour lui dire, je sais que tu as des soucis, tu as des problèmes, je viens à ton aide. Et le croyant, c'est celui-là qui s'intéresse aux autres. Le croyant, c'est celui-là qui s'ouvre à la misère des autres. Et en cela, il est important de retenir 1 Jean chapitre 4, verset 20 qui dit, tu ne peux pas dire aimer Dieu que tu ne vois pas, alors que ton frère, ta sœur, ton ami, ton prochain, tu ne l'aimes pas, la vérité n'est pas en toi. Oui, frères et sœurs, Marie nous donne donc cet enseignement fort de la charité, de la disponibilité, du respect de l'autre, de l'aide à apporter. On n'a pas forcément besoin qu'on nous demande pour accorder. Je sais que mon frère a besoin de moi. Je sais et je ressens le besoin de ma sœur pour moi. Et je vais à elle, je vais à lui. Ainsi donc, comme je continue, Marie est le modèle de la parfaite union au Christ. Marie est intimement liée à son Fils. C'est pourquoi, à travers Marie, on retrouve Jésus. Parce que Marie ressemble à son Fils. Et son Fils lui donne la plénitude de la grâce. Marie est patiente en tout ce qu'elle fait. En effet, Marie, dans le mystère de l'Église, reçoit à juste titre le nom de mère et de vierge, c'est-à-dire mère parce qu'elle donne, elle met au monde l'Église. Et l'Église, c'est l'assemblée des croyants. L'assemblée des croyants pour ne pas être limitée au catholicisme ou au protestantisme. Mais Marie est la mère de tous les croyants. C'est ce qui justifie son propos. Toutes les époques, toutes les générations, tous les siècles me diront bienheureuse. Tout croyant dira bienheureuse à la Vierge Marie. Et celui qui ne dit pas bienheureuse à la Vierge Marie, c'est que c'est un orgueilleux. Il ne reconnaît pas en Marie la Mère de Dieu. Et s'il ne reconnaît pas en Marie la Mère de Dieu, ça veut dire qu'il ne reconnaît pas Dieu lui-même. Et Jésus le dira dans l'Évangile. Celui qui vous écoute, m'écoute. Et celui qui m'écoute, écoute celui qui m'a envoyé. Donc si on ne reçoit pas Marie comme la mère de Dieu, ça veut dire qu'on nie l'existence historique de Jésus. Parce que c'est grâce à Marie qu'on a Jésus avec nous. Qu'on a Jésus dans notre humanité. Et que Jésus divinise notre humanité pour que nous, nous devions Dieu. Nous divinisions cette humanité en étant échangés à la grâce particulière. C'est pourquoi il n'est ni sur la terre, il n'est ni dans le ciel, mais il est suspendu entre ciel et terre sur la croix.

pour donner à chacun la grâce et la force de dire, je suis à mi-chemin de la terre et du ciel. Vous avez la possibilité de venir. Je tends les mains pour vous l'offrir, pour que vous aussi, vous puissiez tendre vos mains pour l'offrir aux autres. Donc, Marie est le modèle même. Elle est la bienheureuse qui occupe la première place. Et elle devrait occuper cette première place dans notre cœur, parce que Jésus-Christ l'aime. Il dira à Jean, voici ta mère. Voici ta mère. Et il dit à sa mère, voici ton fils. Désormais, il s'occupera de toi. Et l'évangéliste insiste. Depuis cette heure-là, Jean prie Marie chez lui. En effet, Jean va prendre Marie parce que s'il aime son frère Jésus, il n'y a pas de raison qu'il n'aime pas sa mère. Et si nous disons aimer Jésus, il n'y a pas de raison que nous n'aimions pas Marie. C'est pourquoi je voudrais sérieusement insister sur cet aspect-là. De respecter Marie. Parce que Marie occupe la première place dans l'église. Marie occupe la première place dans notre cœur. Et à un titre éminemment singulier. Parce que Marie est le modèle de la Vierge même. Marie est le modèle de la mère. C'est dans sa foi et dans son obéissance qu'elle engendre sur la terre le Fils du Père. C'est dans son obéissance, dans sa grâce particulière, qu'elle engendre le monde renouvelé. Sans connaître d'homme, Marie va mettre au monde. Elle est unique en son genre. C'est pourquoi elle est singulière. Et c'est l'Esprit Saint qui agit. Donc il n'y a pas de raison que Marie ne continue pas à agir sous l'effet de l'Esprit Saint. Elle engendre son fils, dont Dieu a fait le premier-né parmi beaucoup de frères. Et ça, c'est Saint Paul qui va le dire dans sa lettre aux Romains, chapitre 8, verset 29. Marie a mis au monde le premier-né parmi tous les hommes. Donc Jésus est le premier-né, c'est-à-dire celui-là qui ouvre la porte aux croyants. Et Marie ouvre la grâce aux autres qui veulent bien vivre pour elle et en elle. C'est pourquoi, à travers cette grâce de la Vierge Marie, je voudrais pouvoir souligner un fait qui est la détermination de Marie. Marie va chercher son fils et quand elle l'a trouvé, elle lui fait quelques remarques. Ton père et moi, nous t'avons cherché tout le temps. Il va lui dire, ne savez-vous pas que je suis au service de mon père? Marie ne discute plus. Marie comprend. Marie est d'accord. Et Joseph, il est le vrai saint. Parce que Joseph, on peut dire humainement, il a tout perdu. Oui, Joseph a tout perdu. Sinon, comment comprendre? Joseph qui a fait tout son plan pour que son épouse lui revienne. Il a peut-être payé la dot très cher. On ne lui donne pas sa femme, pourquoi? Mais il est dedans, il accepte. Il accepte de suivre Marie en tout ce qu'elle fait. Alors demandons cette grâce particulière pour que nous aussi, notre nouvelle naissance, nous apporte suffisamment de force et de grâce. Je continue encore. En effet, le Tout-Puissant a fait pour moi de grandes choses. Saint est son nom. Et sa miséricorde s'étend d'âge en âge. Sa miséricorde s'étend d'âge en âge. Voici tout un programme de vie. Dieu veut accorder son pardon à chacun de nous. Dieu nous aime. Et parce qu'il nous aime, il veut être avec nous. C'est pourquoi il nous accorde sa miséricorde, c'est-à-dire son pardon en plénitude. Mais pour que nous puissions recevoir ce pardon, il faut que nous aussi soyons capables de pardonner aux autres. On se rappelle la parabole du serviteur impitoyable à qui on a remis toute la dette et pourtant qui a été très méchant, qui a été très sévère vis-à-vis de son frère. Donc sa miséricorde s'étend d'âge en âge. Sur ceux qui le craignent, ceux qui craignent le Seigneur, ça veut dire ceux qui lui obéissent, ceux qui l'aiment, ceux qui vivent de sa clarté, ceux qui s'abandonnent à sa volonté.
Parce que trop souvent, on dit, Seigneur, que ta volonté soit faite. Et pourtant, Dieu seul sait combien de fois on lui dit dans le fond de son cœur, voilà ce que je veux. Et quand le Seigneur n'a pas donné, oh, j'ai pris seulement, le Seigneur ne me donne pas. Mais il sait ce qui est bon pour toi. Attends, patiente. C'est ton anniversaire aujourd'hui. Oui, Seigneur, je voudrais que j'aie ceci, que j'aie cela, et puis je n'obtiens pas. Je voudrais, Seigneur, dans les deux jours-là que ça me vienne. Mais tu ne vas pas recevoir. On n'impose rien à Dieu. C'est lui qui sait ce dont tu as besoin. C'est lui qui sait son importance. Il ne va pas te donner quelque chose et puis c'est que ce n'est pas bon pour toi. Il dit, vous qui êtes si mauvais, quand votre enfant vous demande un serpent, est-ce que vous lui donnez? Non. Vous lui donnez à la place du pain? Pourquoi vous qui êtes si mauvais? Vous savez donner de bonnes choses à vos enfants et vous pensez que Dieu ne va pas donner de bonnes choses à ses enfants. Donc le Seigneur sait ce qui est bon pour nous. Il sait ce qui est utile et en son temps. C'est pourquoi il faut le craindre. Le craindre, c'est lui obéir. Obéir à sa volonté. Il a déployé sa force, la force de son bras. Il a dispersé ceux qui avaient dans leur cœur des pensées orgueilleuses. Ceux qui avaient dans leur cœur des pensées orgueilleuses. Pour remettre en cause la maternité de la Vierge Marie. Pour remettre en cause la virginité de la Vierge Marie. Pour remettre en cause l'immaculée conception de la Vierge Marie. Non, Marie aurait eu des enfants, c'est biblique. On ne peut pas dire comme ça. Mais si Marie a eu des enfants, que c'est biblique, on devait pouvoir dire, voilà son mari, c'est qui? Qui a permis que cela soit? Puisqu'on ne parle plus de Joseph. Alors, il faut justifier. Si tu dis, on parle des enfants de Marie, il faut justifier pour qu'on ne parle pas de son père. Je ne veux pas rentrer dans quelques considérations exégétiques pour ne pas verser dans la polémique, mais je considère que Marie nous donne la grâce et la force de nous ouvrir au Seigneur parce que nous sommes croyants. Alors cessons d'être orgueilleux. Parce que quoi qu'on dise, quoi qu'on fasse, on va se retrouver avec Marie. C'est Marie qui s'est présenté la situation à son fils. Et si on passe par Marie, on a les grâces. Si on passe par Marie, on a les grâces. On raconte l'histoire du paradis où Jésus devait aller s'occuper parce que son père l'avait appelé. Il a demandé à Pierre de garder la porte. Tu es strict, tu ne respectes que ce qu'on a décidé. Pierre est d'accord. Les gens passent, toi tu n'es pas en règle. Non, attends un peu. Tu n'es pas en règle, attends un peu. Ils n'étaient pas très nombreux dans la salle. Ils se retournent au bout d'un moment. Ils découvrent que la salle est bondée. Alors ils ferment un moment la porte et puis ils contournent la maison. Marie a placé taboulet. Montez dessus vite. Maintenant qu'il n'est pas encore là. Parce que Marie nous aime. Marie ne veut pas la mort du pécheur. Comme son fils ne veut pas la mort du pécheur. Comme Dieu ne veut pas la mort du pécheur. Mais Marie n'est pas en train de nous dire, soyez paresseux spirituellement, non. Soyez dévoués comme elle. Elle est dévouée. Quand les disciples ont peur, après l'arrestation de Jésus, après sa mort, après son ensevelissement, c'est Marie qui va leur dire, vous croyez, non, soyez forts. Il a promis qu'il viendrait, il viendra, il ressuscitera. Elle n'a pas fini de dire quand son enfant apparaît. Alors ils sont tout heureux. Donc cessez d'avoir des pensées orgueilleuses. Amen.

0: Au nom du Père, du Fils et du Saint-Esprit.
1: Amen.
0: Je confesse à Dieu Tout-Puissant. Je reconnais devant vous, frères et sœurs, que j'ai péché, en pensée, en parole, par action et par omission. Oui, j'ai vraiment péché. C'est pourquoi je supplie la bienheureuse Vierge Marie, les anges et tous les saints, et vous aussi, frères et sœurs, de prier pour moi,
1: le Seigneur notre Dieu.
0: Je crois en un seul Dieu, le Père Tout-Puissant, Créateur du ciel et de la terre, de l'univers visible et invisible. Je crois en un seul Seigneur, Jésus-Christ, le Fils unique de Dieu, né du Père avant tous les siècles. Il est Dieu, né de Dieu, lumière, né de la lumière, vrai Dieu, né du vrai Dieu, engendré, non pas créé, consubstantiel au Père. Et par lui, tout a été fait. Pour nous les hommes et pour notre salut, il descendit du ciel. Par l'Esprit Saint, il a pris chair de la Vierge Marie et s'est fait homme. Crucifié pour nous sous Ponce Pilate, il souffrit sa passion et fut mis au tombeau. Il ressuscita le troisième jour, conformément aux Écritures, et il monta au ciel. Il est assis à la droite du Père. Il reviendra dans la gloire pour juger les vivants et les morts, et son règne n'aura pas de fin. Je crois en l'Esprit Saint, qui est Seigneur et qui donne la vie. Il procède du Père et du Fils. Avec le Père et le Fils, il reçoit même adoration et même gloire. Il a parlé par les prophètes. Je crois en l'Église, une, sainte, catholique et apostolique. Je reconnais un seul baptême pour le pardon des péchés. J'attends la résurrection des morts et la vie du monde à venir. Amen.
1: Notre Père qui es aux cieux, que ton nom soit sanctifié, que ton règne vienne, que ta volonté soit faite sur la terre comme au ciel.
0: Donne-nous aujourd'hui notre pain de ce jour. Pardonne-nous nos offenses, comme nous pardonnons aussi à ceux qui nous ont offensés. Et ne nous laisse pas entrer en tentation, mais délivre-nous du mal. Amen.
1: Je vous salue Marie, pleine de grâce. Le Seigneur est avec vous. Vous êtes bénie entre toutes les femmes et Jésus, le fruit de vos entrailles, est béni.
0: Sainte Marie, Mère de Dieu, priez pour nous pauvres pécheurs, maintenant et à l'heure de notre mort. Amen.
1: Je vous salue Marie, pleine de grâce. Le Seigneur est avec vous. Vous êtes bénie entre toutes les femmes et Jésus, le fruit de vos entrailles, est béni.
0: Sainte Marie, Mère de Dieu, priez pour nous pauvres pécheurs, maintenant et à l'heure de notre mort. Amen.
1: Je vous salue Marie, pleine de grâce. Le Seigneur est avec vous. Vous êtes bénie entre toutes les femmes et Jésus, le fruit de vos entrailles, est béni.
0: Sainte Marie, Mère de Dieu, priez pour nous pauvres pécheurs, maintenant et à l'heure de notre mort. Amen. Gloire au Père, au Fils et au Saint-Esprit.
1: Comme il était au commencement, maintenant et toujours, dans les siècles des siècles. Amen.
0: Notre-Dame de l'Eucharistie,
1: priez pour nous.
0: Nous méditons aujourd'hui les mystères glorieux. Seigneur Jésus, nous étions séparés de toi, tu nous rétablis dans ton alliance. Pour cette merveille, alléluia. Premier mystère glorieux, la résurrection de Jésus. Fruit du mystère, la foi. J'aime le Seigneur car il entend ma voix.

0: Donne-nous un courage indéfectible. Accorde à ceux qui cherchent la vérité de te trouver dans la joie et au peuple des croyants de toujours savoir témoigner de toi.
1: Notre Père qui es aux cieux, que ton nom soit sanctifié, que ton règne vienne, que ta volonté soit faite sur la terre comme au ciel.
2: Donne-nous aujourd'hui notre pain de ce jour. Pardonne-nous nos offenses, comme nous pardonnons aussi à ceux qui nous ont offensés. Et ne nous laisse pas entrer en tentation, mais délivre-nous du mal. Amen.
1: Je vous salue Marie, pleine de grâce. Le Seigneur est avec vous. Vous êtes bénie entre toutes les femmes et Jésus, le fruit de vos entrailles, est béni.
3: Sainte Marie, Mère de Dieu, priez pour nous pauvres pécheurs, maintenant et à l'heure de notre mort. Amen.
1: Je vous salue Marie, pleine de grâce. Le Seigneur est avec vous. Vous êtes bénie entre toutes les femmes et Jésus, le fruit de vos entrailles, est béni.
3: Sainte Marie, Mère de Dieu, priez pour nous pauvres pécheurs, maintenant et à l'heure de notre mort. Amen.
1: Je vous salue Marie, pleine de grâce. Le Seigneur est avec vous. Vous êtes bénie entre toutes les femmes et Jésus, le fruit de vos entrailles, est béni.
3: Sainte Marie, Mère de Dieu, priez pour nous pauvres pécheurs, maintenant et à l'heure de notre mort. Amen.
1: Je vous salue Marie, pleine de grâce. Le Seigneur est avec vous. Vous êtes bénie entre toutes les femmes et Jésus, le fruit de vos entrailles, est béni.
3: Sainte Marie, Mère de Dieu, priez pour nous pauvres pécheurs, maintenant et à l'heure de notre mort. Amen.
1: Je vous salue Marie, pleine de grâce. Le Seigneur est avec vous. Vous êtes bénie entre toutes les femmes et Jésus, le fruit de vos entrailles, est béni.
3: Sainte Marie, Mère de Dieu, priez pour nous pauvres pécheurs, maintenant et à l'heure de notre mort. Amen.
1: Je vous salue Marie, pleine de grâce, le Seigneur est avec vous. Vous êtes bénie entre toutes les femmes et Jésus, le fruit de vos entrailles, est béni.
3: Sainte Marie, Mère de Dieu, priez pour nous pauvres pécheurs, maintenant et à l'heure de notre mort. Amen.
1: Je vous salue Marie, pleine de grâce. Le Seigneur est avec vous. Vous êtes bénie entre toutes les femmes et Jésus, le fruit de vos entrailles, est béni.
3: Sainte Marie, Mère de Dieu, priez pour nous pauvres pécheurs, maintenant et à l'heure de notre mort. Amen.
1: Je vous salue Marie, pleine de grâce. Le Seigneur est avec vous. Vous êtes bénie entre toutes les femmes et Jésus, le fruit de vos entrailles, est béni.
3: Sainte Marie, Mère de Dieu, priez pour nous pauvres pécheurs, maintenant et à l'heure de notre mort. Amen.
1: Je vous salue Marie, pleine de grâce. Le Seigneur est avec vous. Vous êtes bénie entre toutes les femmes et Jésus, le fruit de vos entrailles, est béni.
3: Sainte Marie, Mère de Dieu, priez pour nous pauvres pécheurs, maintenant et à l'heure de notre mort. Amen.
1: Je vous salue Marie, pleine de grâce. Le Seigneur est avec vous. Vous êtes bénie entre toutes les femmes et Jésus, le fruit de vos entrailles, est béni.
3: Sainte Marie, Mère de Dieu, priez pour nous pauvres pécheurs, maintenant et à l'heure de notre mort. Amen.
1: Gloire au Père, au Fils et au Saint-Esprit,
3: comme il était au commencement, maintenant et toujours, dans les siècles des siècles. Amen.
1: Notre-Dame de l'Eucharistie,
3: priez pour nous.

0: Deuxième mystère glorieux, l'ascension du Seigneur. Fruit du mystère, l'espérance. Mes yeux dévancent la fin de la nuit pour méditer sur ta promesse. De tout mon cœur, je t'ai cherché. Ne me laisse pas errer loin de tes commandements. Dans mon cœur, je conserve tes ordres. Je t'appelle Seigneur, sauve-moi. Dieu de bonté, que ton oreille se fasse attentive à la prière de ton peuple qui est en Afrique. Accorde à tous les peuples de vivre dans l'espérance de ton amour.
1: Notre Père qui es aux cieux, que ton nom soit sanctifié, que ton règne vienne, que ta volonté soit faite sur la terre comme au ciel.
2: Donne-nous aujourd'hui notre pain de ce jour. Pardonne-nous nos offenses, comme nous pardonnons aussi à ceux qui nous ont offensés, et ne nous laisse pas entrer en tentation, mais délivre-nous du mal. Amen.
1: Je vous salue Marie, pleine de grâce. Le Seigneur est avec vous. Vous êtes bénie entre toutes les femmes, et Jésus, le fruit de vos entrailles, est béni.
3: Sainte Marie, Mère de Dieu, priez pour nous pauvres pécheurs, maintenant et à l'heure de notre mort. Amen.
1: Je vous salue Marie, pleine de grâce. Le Seigneur est avec vous. Vous êtes bénie entre toutes les femmes et Jésus, le fruit de vos entrailles est béni.
3: Sainte Marie, Mère de Dieu, priez pour nous pauvres pécheurs, maintenant et à l'heure de notre mort. Amen.
1: Je vous salue Marie, pleine de grâce. Le Seigneur est avec vous. Vous êtes bénie entre toutes les femmes et Jésus, le fruit de vos entrailles est béni.
3: Sainte Marie, Mère de Dieu, priez pour nous pauvres pécheurs, maintenant et à l'heure de notre mort. Amen.
1: Je vous salue Marie, pleine de grâce. Le Seigneur est avec vous. Vous êtes bénie entre toutes les femmes et Jésus, le fruit de vos entrailles est béni.
3: Sainte Marie, Mère de Dieu, priez pour nous pauvres pécheurs, maintenant et à l'heure de notre mort. Amen.
1: Je vous salue Marie, pleine de grâce. Le Seigneur est avec vous. Vous êtes bénie entre toutes les femmes et Jésus, le fruit de vos entrailles est béni.
3: Sainte Marie, Mère de Dieu, priez pour nous pauvres pécheurs, maintenant et à l'heure de notre mort. Amen.
1: Je vous salue Marie, pleine de grâce. Le Seigneur est avec vous. Vous êtes bénie entre toutes les femmes et Jésus, le fruit de vos entrailles est béni.
3: Sainte Marie, Mère de Dieu, priez pour nous pauvres pécheurs, maintenant et à l'heure de notre mort. Amen.
1: Je vous salue Marie, pleine de grâce. Le Seigneur est avec vous. Vous êtes bénie entre toutes les femmes et Jésus, le fruit de vos entrailles est béni.
3: Sainte Marie, Mère de Dieu, priez pour nous pauvres pécheurs, maintenant et à l'heure de notre mort. Amen.
1: Je vous salue Marie, pleine de grâce. Le Seigneur est avec vous. Vous êtes bénie entre toutes les femmes et Jésus, le fruit de vos entrailles est béni.
3: Sainte Marie, Mère de Dieu, priez pour nous pauvres pécheurs, maintenant et à l'heure de notre mort. Amen.
1: Je vous salue Marie, pleine de grâce. Le Seigneur est avec vous. Vous êtes bénie entre toutes les femmes et Jésus, le fruit de vos entrailles est béni.
3: Sainte Marie, Mère de Dieu, priez pour nous pauvres pécheurs, maintenant et à l'heure de notre mort. Amen.
1: Je vous salue Marie, pleine de grâce. Le Seigneur est avec vous. Vous êtes bénie entre toutes les femmes et Jésus, le fruit de vos entrailles est béni.
3: Sainte Marie, Mère de Dieu, priez pour nous pauvres pécheurs, maintenant et à l'heure de notre mort. Amen.
1: Gloire au Père, au Fils et au Saint-Esprit,
3: comme il était au commencement, maintenant et toujours, dans les siècles des siècles. Amen.
1: Notre-Dame de l'Eucharistie,
3: priez pour nous.

0: Troisième mystère glorieux, la Pentecôte. Fruit du mystère, une grande onction de l'Esprit-Saint. Grande, merveilleuse tes œuvres, Seigneur Dieu de l'univers. Comment rendrai-je au Seigneur tout le bien qu'il m'a fait? Je lèverai la coupe de la victoire et j'appellerai le Seigneur par son nom. Dieu qui est fidèle et juste, réponds à ton Église en prière. Quand le souffle en elle s'épuise, fais-la vivre du souffle de ton esprit, qu'elle médite sur l'œuvre de tes mains pour avancer libre et confiante.
1: Notre Père qui es aux cieux, que ton nom soit sanctifié, que ton règne vienne, que ta volonté soit faite sur la terre comme au ciel.
2: Donne-nous aujourd'hui notre pain de ce jour. Pardonne-nous nos offenses, comme nous pardonnons aussi à ceux qui nous ont offensés. Et ne nous laisse pas entrer en tentation, mais délivre-nous du mal. Amen.
1: Je vous salue, Marie, pleine de grâce. Le Seigneur est avec vous. Vous êtes bénie entre toutes les femmes, et Jésus, le fruit de vos entrailles, est béni.
3: Sainte Marie, Mère de Dieu, priez pour nous, pauvres pécheurs, maintenant et à l'heure de notre mort. Amen.
1: Je vous salue, Marie, pleine de grâce. Le Seigneur est avec vous. Vous êtes bénie entre toutes les femmes, et Jésus, le fruit de vos entrailles, est béni.
3: Sainte Marie, Mère de Dieu, priez pour nous, pauvres pécheurs, maintenant et à l'heure de notre mort. Amen.
1: Je vous salue, Marie, pleine de grâce. Le Seigneur est avec vous. Vous êtes bénie entre toutes les femmes, et Jésus, le fruit de vos entrailles, est béni.
3: Sainte Marie, Mère de Dieu, priez pour nous, pauvres pécheurs, maintenant et à l'heure de notre mort. Amen.
1: Je vous salue, Marie, pleine de grâce. Le Seigneur est avec vous. Vous êtes bénie entre toutes les femmes, et Jésus, le fruit de vos entrailles, est béni.
3: Sainte Marie, Mère de Dieu, priez pour nous, pauvres pécheurs, maintenant et à l'heure de notre mort. Amen.
1: Je vous salue, Marie, pleine de grâce. Le Seigneur est avec vous. Vous êtes bénie entre toutes les femmes, et Jésus, le fruit de vos entrailles, est béni.
3: Sainte Marie, Mère de Dieu, priez pour nous, pauvres pécheurs, maintenant et à l'heure de notre mort. Amen.
1: Je vous salue, Marie, pleine de grâce. Le Seigneur est avec vous. Vous êtes bénie entre toutes les femmes, et Jésus, le fruit de vos entrailles, est béni.
3: Sainte Marie, Mère de Dieu, priez pour nous, pauvres pécheurs, maintenant et à l'heure de notre mort. Amen.
1: Je vous salue, Marie, pleine de grâce. Le Seigneur est avec vous. Vous êtes bénie entre toutes les femmes, et Jésus, le fruit de vos entrailles, est béni.
3: Sainte Marie, Mère de Dieu, priez pour nous, pauvres pécheurs, maintenant et à l'heure de notre mort. Amen.
1: Je vous salue, Marie, pleine de grâce. Le Seigneur est avec vous. Vous êtes bénie entre toutes les femmes, et Jésus, le fruit de vos entrailles, est béni.
3: Sainte Marie, Mère de Dieu, priez pour nous, pauvres pécheurs, maintenant et à l'heure de notre mort. Amen.
1: Je vous salue, Marie, pleine de grâce. Le Seigneur est avec vous. Vous êtes bénie entre toutes les femmes, et Jésus, le fruit de vos entrailles, est béni.
3: Sainte Marie, Mère de Dieu, priez pour nous, pauvres pécheurs, maintenant et à l'heure de notre mort. Amen.
1: Je vous salue, Marie, pleine de grâce. Le Seigneur est avec vous. Vous êtes bénie entre toutes les femmes, et Jésus, le fruit de vos entrailles, est béni.
3: Sainte Marie, Mère de Dieu, priez pour nous, pauvres pécheurs, maintenant et à l'heure de notre mort. Amen.
1: Gloire au Père, au Fils et au Saint-Esprit,
3: comme il était au commencement, maintenant et toujours, dans les siècles des siècles. Amen.
1: Notre-Dame de l'Eucharistie,
3: priez pour nous.
0: Quatrième mystère glorieux, l'Assomption de la Vierge Marie. Fruit du mystère, la grâce d'une bonne mort. Seigneur, que mes adversaires sont nombreux, nombreux à se lever contre moi. Mais toi, Seigneur, tu es un bouclier pour moi. Tu es ma gloire, celui qui relève ma tête. Le Seigneur est mon appui, je ne crains pas.

0: Dieu notre Père, accorde-nous, par les mérites et l'intercession des saints, d'être nous aussi de vrais témoins de l'Évangile et de partager un jour ta gloire dans les cieux.
1: Notre Père qui es aux cieux, que ton nom soit sanctifié, que ton règne vienne, que ta volonté soit faite sur la terre comme au ciel.
2: Donne-nous aujourd'hui notre pain de ce jour. Pardonne-nous nos offenses, comme nous pardonnons aussi à ceux qui nous ont offensés. Et ne nous laisse pas entrer en tentation, mais délivre-nous du mal. Amen.
1: Je vous salue Marie, pleine de grâce. Le Seigneur est avec vous. Vous êtes bénie entre toutes les femmes et Jésus, le fruit de vos entrailles, est béni.
3: Sainte Marie, Mère de Dieu, priez pour nous pauvres pécheurs, maintenant et à l'heure de notre mort. Amen.
1: Je vous salue Marie, pleine de grâce. Le Seigneur est avec vous. Vous êtes bénie entre toutes les femmes et Jésus, le fruit de vos entrailles, est béni.
3: Sainte Marie, Mère de Dieu, priez pour nous pauvres pécheurs, maintenant et à l'heure de notre mort. Amen.
1: Je vous salue Marie, pleine de grâce. Le Seigneur est avec vous. Vous êtes bénie entre toutes les femmes et Jésus, le fruit de vos entrailles, est béni.
3: Sainte Marie, Mère de Dieu, priez pour nous pauvres pécheurs, maintenant et à l'heure de notre mort. Amen.
1: Je vous salue Marie, pleine de grâce. Le Seigneur est avec vous. Vous êtes bénie entre toutes les femmes et Jésus, le fruit de vos entrailles, est béni.
3: Sainte Marie, Mère de Dieu, priez pour nous pauvres pécheurs, maintenant et à l'heure de notre mort. Amen.
1: Je vous salue Marie, pleine de grâce. Le Seigneur est avec vous. Vous êtes bénie entre toutes les femmes et Jésus, le fruit de vos entrailles, est béni.
3: Sainte Marie, Mère de Dieu, priez pour nous pauvres pécheurs, maintenant et à l'heure de notre mort. Amen.
1: Je vous salue Marie, pleine de grâce. Le Seigneur est avec vous. Vous êtes bénie entre toutes les femmes et Jésus, le fruit de vos entrailles, est béni.
3: Sainte Marie, Mère de Dieu, priez pour nous pauvres pécheurs, maintenant et à l'heure de notre mort. Amen.
1: Je vous salue Marie, pleine de grâce. Le Seigneur est avec vous. Vous êtes bénie entre toutes les femmes et Jésus, le fruit de vos entrailles, est béni.
3: Sainte Marie, Mère de Dieu, priez pour nous pauvres pécheurs, maintenant et à l'heure de notre mort. Amen.
1: Je vous salue Marie, pleine de grâce. Le Seigneur est avec vous. Vous êtes bénie entre toutes les femmes et Jésus, le fruit de vos entrailles, est béni.
3: Sainte Marie, Mère de Dieu, priez pour nous pauvres pécheurs, maintenant et à l'heure de notre mort. Amen.
1: Je vous salue Marie, pleine de grâce. Le Seigneur est avec vous. Vous êtes bénie entre toutes les femmes et Jésus, le fruit de vos entrailles, est béni.
3: Sainte Marie, Mère de Dieu, priez pour nous pauvres pécheurs, maintenant et à l'heure de notre mort. Amen.
1: Je vous salue Marie, pleine de grâce. Le Seigneur est avec vous. Vous êtes bénie entre toutes les femmes et Jésus, le fruit de vos entrailles, est béni.
3: Sainte Marie, Mère de Dieu, priez pour nous pauvres pécheurs, maintenant et à l'heure de notre mort. Amen.
1: Gloire au Père, au Fils et au Saint-Esprit,
3: comme il était au commencement, maintenant et toujours, dans les siècles des siècles. Amen.
1: Notre-Dame de l'Eucharistie,
3: priez pour nous.

0: Cinquième mystère glorieux, le couronnement de la Vierge Marie au ciel. Fruit du mystère, une grande dévotion envers Marie. Je bénirai le Seigneur en tout temps. Sa louange sans cesse à la bouche. Je suis fier du Seigneur. Que les humbles se réjouissent en m'écoutant. Le Seigneur achète la vie de ses serviteurs. Aucun de ceux qui l'ont pour refuge ne sera puni. Dieu immortel, à toi notre vie et nos âmes. Purifie-nous par ta miséricorde. Unis au cœur des bienheureux, donne-nous fin de vivre en communion avec toi.
1: Notre Père qui es aux cieux, que ton nom soit sanctifié, que ton règne vienne, que ta volonté soit faite sur la terre comme au ciel.
2: Donne-nous aujourd'hui notre pain de ce jour. Pardonne-nous nos offenses, comme nous pardonnons aussi à ceux qui nous ont offensés. Et ne nous laisse pas entrer en tentation, mais délivre-nous du mal. Amen.
1: Je vous salue Marie, pleine de grâce. Le Seigneur est avec vous. Vous êtes bénie entre toutes les femmes, et Jésus, le fruit de vos entrailles, est béni.
2: Sainte Marie, Mère de Dieu, priez pour nous pauvres pécheurs, maintenant et à l'heure de notre mort. Amen.
1: Je vous salue Marie, pleine de grâce, le Seigneur est avec vous. Vous êtes bénie entre toutes les femmes, et Jésus, le fruit de vos entrailles, est béni.
2: Sainte Marie, Mère de Dieu, priez pour nous pauvres pécheurs, maintenant et à l'heure de notre mort. Amen.
1: Je vous salue Marie, pleine de grâce. Le Seigneur est avec vous. Vous êtes bénie entre toutes les femmes et Jésus, le fruit de vos entrailles, est béni.
2: Sainte Marie, Mère de Dieu, priez pour nous pauvres pécheurs, maintenant et à l'heure de notre mort. Amen.
1: Je vous salue Marie, pleine de grâce. Le Seigneur est avec vous. Vous êtes bénie entre toutes les femmes, et Jésus, le fruit de vos entrailles, est béni.
2: Sainte Marie, Mère de Dieu, priez pour nous pauvres pécheurs, maintenant et à l'heure de notre mort. Amen.
1: Je vous salue, Marie, pleine de grâce. Le Seigneur est avec vous. Vous êtes bénie entre toutes les femmes, et Jésus, le fruit de vos entrailles, est béni.
2: Sainte Marie, Mère de Dieu, priez pour nous pauvres pécheurs, maintenant et à l'heure de notre mort. Amen.
1: Je vous salue, Marie, pleine de grâce. Le Seigneur est avec vous. Vous êtes bénie entre toutes les femmes, et Jésus, le fruit de vos entrailles, est béni.
2: Sainte Marie, Mère de Dieu, priez pour nous pauvres pécheurs, maintenant et à l'heure de notre mort. Amen.
1: Je vous salue, Marie, pleine de grâce. Le Seigneur est avec vous. Vous êtes bénie entre toutes les femmes, et Jésus, le fruit de vos entrailles, est béni.
2: Sainte Marie, Mère de Dieu, priez pour nous pauvres pécheurs, maintenant et à l'heure de notre mort. Amen.
1: Je vous salue, Marie, pleine de grâce. Le Seigneur est avec vous. Vous êtes bénie entre toutes les femmes, et Jésus, le fruit de vos entrailles, est béni.
2: Sainte Marie, Mère de Dieu, priez pour nous pauvres pécheurs, maintenant et à l'heure de notre mort. Amen.
1: Je vous salue, Marie, pleine de grâce. Le Seigneur est avec vous. Vous êtes bénie entre toutes les femmes, et Jésus, le fruit de vos entrailles, est béni.
2: Sainte Marie, Mère de Dieu, priez pour nous pauvres pécheurs, maintenant et à l'heure de notre mort. Amen.
1: Je vous salue, Marie, pleine de grâce. Le Seigneur est avec vous. Vous êtes bénie entre toutes les femmes, et Jésus, le fruit de vos entrailles, est béni.
2: Sainte Marie, Mère de Dieu, priez pour nous pauvres pécheurs, maintenant et à l'heure de notre mort. Amen.
1: Gloire au Père, au Fils et au Saint-Esprit,
2: comme il était au commencement, maintenant et toujours, dans les siècles des siècles. Amen.
1: Notre-Dame de l'Eucharistie,
2: priez pour nous.
0: Sainte Marie, viens au secours de ceux qui sont dans la misère, assiste ceux qui ont peur, console les affligés, prie pour le peuple, soutiens les prêtres. À tous ceux qui te célèbrent, Sainte Mère, accorde ton secours. Au nom du Père, du Fils et du Saint-Esprit.
1: Amen.

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pour nourriture. Il leur donna le blé du ciel. Celui qui mangera de ce pain n'aura jamais faim. Et celui qui boira de cette eau n'aura jamais soif. Je t'invite à la table du Seigneur. Nous mangerons et nous boirons.

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0: Pour votre salut, il est 5h.

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0: Première lecture. Lecture du livre du prophète Isaïe, chapitre 55, versets 1 à 3. Ainsi parle le Seigneur. Vous tous qui avez soif, venez, voici de l'eau. Même si vous n'avez pas d'argent, venez acheter et consommer. Venez acheter du vin et du lait sans argent, sans rien payer. Pourquoi dépenser votre argent pour ce qui ne nourrit pas, vous fatiguer pour ce qui ne rassasie pas? Écoutez-moi bien et vous mangerez de bonnes choses. Vous vous régalerez de viande savoureuse. Prêtez l'oreille. Venez à moi. Écoutez et vous vivrez. Je m'engagerai envers vous pour une alliance éternelle. Ce sont les bienfaits garantis à David. Parole de Dieu.
1: 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Isaïe, des traits, à blé, nous, nous, il y a un peu de temps. 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

0: Deuxième lecture. Lecture de la lettre de Saint Paul apôtre aux Romains, chapitre 8, les versets 35, 37 à 39. Frères, qui pourra nous séparer de l'amour du Christ? La détresse, l'angoisse, la persécution, la faim, le dénouement, le danger, le glaive? Mais en tout cela, nous sommes les grands vainqueurs grâce à celui qui nous a aimés. J'en ai la certitude. Ni la mort, ni la vie, ni les anges, ni les principautés célestes, ni le présent, ni l'avenir, ni les puissances, ni les hauteurs, ni les abîmes, ni aucune autre créature, rien ne pourra nous séparer de l'amour de Dieu qui est dans le Christ Jésus, notre Seigneur. Parole de Dieu.
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1: Évangile de Jésus-Christ selon Saint Matthieu, chapitre 14, versets 13 à 21. En ce temps-là, quand Jésus apprit la mort de Jean le Baptiste, il se retira et partit en barque pour un endroit désert à l'écart. Les foules l'apprirent, et quittant leur ville, elles suivirent à pied. En débarquant, il vit une grande foule de gens. Il fut saisi de compassion envers eux et guérit leurs malades. Le soir venu, les disciples s'approchèrent et lui dirent « L'endroit est désert et l'heure est déjà avancée. Renvoie donc la foule, qu'ils aillent dans les villages s'acheter de la nourriture. » Mais Jésus leur dit « Ils n'ont pas besoin de s'en aller. » Donnez-leur vous-même à manger. Alors, ils lui disent, « Nous n'avons là que 5 pains et 2 poissons. » Jésus dit, « Apportez-les-moi. » Puis, ordonnant à la foule de s'asseoir sur l'herbe, il prit les 5 pains et les 2 poissons, et, levant les yeux au ciel, il prononça la bénédiction. Il rompit le pain, et les donna à ses disciples, et les disciples les donnèrent à la foule. Ils mangèrent tous et furent rassasiés. On ramassa les morceaux qui restaient, cela faisait 12 paniers pleins. Ceux qui avaient mangé étaient environ 5 000, sans compter les femmes et les enfants. »

Bien-aimés frères et sœurs, il existe plusieurs sortes de faim. Il y a la faim du pain, que connaissent malheureusement encore tant de familles. Il y a la faim de la justice, lorsque des populations attendent une société plus équitable. Il y a la faim d'amour, de paix, de reconnaissance, de pardon. Enfin, il y a cette faim plus profonde encore, souvent silencieuse, que rien de matériel ne parvient à rassasier. La faim de Dieu. Les trois lectures de ce dimanche nous révèlent que Dieu ne vient pas seulement répondre à nos besoins matériels. Il vient surtout combler la faim de notre cœur en se donnant lui-même. La première lecture est tirée de la seconde partie du livre d'Isaïe. Le prophète s'adresse aux Juifs exilés à Babylone au 6e siècle avant Jésus-Christ. Ils ont perdu leur terre, leur temple, et parfois même leur espérance. Beaucoup pensent que Dieu les a abandonnés. C'est dans ce contexte de découragement que retentit cette magnifique invitation d'Isaïe. « Vous tous qui avez soif, venez. Même si vous n'avez pas d'argent, venez acheter et manger. » À première vue, cette invitation paraît paradoxale. Comment acheter sans argent ? Comment recevoir gratuitement du vin et de lait qui étaient à l'époque des produits de luxe? Justement, le prophète veut montrer que les plus grands dons de Dieu ne s'achètent pas. Le salut est une grâce. Dieu ne fait pas de commerce de son amour. Puis, Isaïe pose la question qui traverse les siècles. Pourquoi dépenser votre argent pour ce qui ne nourrit pas? Pourquoi vous fatiguer pour ce qui ne rassasie pas? Cette question demeure d'une brûlante actualité. Combien d'hommes et de femmes aujourd'hui consacrent toute leur vie à courir après des richesses, des honneurs ou un pouvoir qui finalement laisse leur cœur vide? Notre société nous pousse sans cesse à consommer davantage, comme si le bonheur pouvait s'acheter. Pourtant, plus nous possédons, plus nous découvrons que rien de créé ne peut remplir totalement le cœur humain. Seul Dieu est capable de répondre à cette foi, à cette soif infinie. Cette invitation du prophète trouve son accomplissement dans l'évangile que nous venons d'entendre. Jésus vient d'apprendre la mort tragique de Jean le Baptiste. Il cherche un lieu désert pour se recueillir, mais les foules le suivent. Humainement, il aurait pu les renvoyer. Lui-même est fatigué, éprouvé surtout par le deuil. Pourtant, Saint Matthieu note un détail bouleversant. Il fut saisi de compassion pour eux. Autrement dit, il est profondément remué jusque dans ses entrailles. La compassion de Jésus n'est pas une simple émotion passagère. Elle exprime l'amour même de Dieu qui se laisse toucher par la misère humaine. Avant de nourrir la foule, Jésus guérit leurs malades. Il montre ainsi que Dieu s'intéresse à l'homme tout entier, son corps, son cœur et son âme. Lorsque le soir arrive, les disciples proposent une solution qui paraît raisonnable. Renvoyer les foules afin qu'elles aillent acheter de quoi manger. C'est souvent notre logique. Chacun doit se débrouiller. Mais Jésus répond par une phrase qui résonne encore aujourd'hui comme un véritable programme chrétien. Donnez-leur vous-même à manger. Cette parole est adressée aux apôtres, mais aussi à toute l'Église. Jésus aurait pu créer directement le pain nécessaire. Au lieu de cela, il choisit d'avoir besoin de 5 pains et de 2 poissons qu'on lui présente. Ce geste nous révèle une vérité essentielle. Dieu veut accomplir ses œuvres en passant par la pauvreté de nos moyens. Les 5 pains et les 2 poissons sont dérisoires face à une foule de 5 000 hommes, sans compter les femmes et les enfants, nous dit l'Évangile. Pourtant, dans les mains du Christ, cette pauvreté devient une abondance. Le miracle ne commence donc pas avec la multiplication. Il commence lorsque les disciples acceptent d'offrir le peu qu'ils possèdent.
Cette scène parle puissamment à notre époque aujourd'hui et surtout à notre contexte africain. Nous avons parfois l'impression que nos moyens sont trop limités pour changer les choses. Nous pensons avoir trop peu de ressources, trop peu d'infrastructures et trop peu de personnalités. Nous pensons facilement que ce que nous possédons est insuffisant. Mais Jésus ne nous demande pas de lui donner ce que nous n'avons pas. Il demande de lui offrir fidèlement le peu que nous avons. Une communauté qui partage, une famille unie, un jeune qui met son intelligence au service des autres, une personne qui visite les malades, un chrétien qui refuse la corruption. Voilà les 5 pains que Dieu peut multiplier pour nourrir son peuple. Ce miracle possède aussi une profonde dimension eucharistique. La multiplication des pains annonce déjà l'Eucharistie. Jésus ne veut pas seulement rassasier une faim passagère. Il prépare ses disciples à recevoir le pain vivant descendu du ciel. Saint Augustin, notre saint patron, dira plus tard, « Le pain nourrit le corps pour le jour, mais le Christ nourrit l'âme pour l'éternité. » En effet, chaque fois que nous participons à l'Eucharistie, Dieu répond à la plus profonde de nos faims, celle de vivre en communion avec lui. La deuxième lecture vient alors éclairer le sens ultime de cette nourriture.

particulier lorsqu'on sait que Saint Paul ne parle pas en théoricien. Il a connu la prison, les coups, les naufrages, les persécutions et la privation. Pourtant, il affirme avec certitude que rien ne peut enlever aux croyants la richesse essentielle, c'est-à-dire l'amour du Christ. Voilà finalement la nourriture promise par les trois lectures. Dieu ne promet pas une vie sans difficulté, mais une présence qui ne nous abandonnera jamais. Les pains multipliés finiront par être consommés. Les difficultés reviendront. Mais celui qui demeure dans l'amour du Christ possède déjà une richesse que personne ne peut lui enlever. Frères et sœurs, aujourd'hui, de quoi avons-nous réellement faim? Courons-nous uniquement après ce qui nourrit le corps ou cherchons-nous aussi ce qui nourrit l'âme? Acceptons-nous de mettre entre les mains du Seigneur le peu que nous avons, convaincus qu'il peut en faire une bénédiction pour beaucoup. Aujourd'hui, dans nos célébrations eucharistiques, le Christ accomplira encore son miracle. Sous l'apparence simple du pain et du vin, il se donnera lui-même en nourriture. Accueillons ce pain de vie avec foi et laissons-le transformer notre pauvreté en abondance, notre inquiétude en confiance et notre faim en joie que rien ne pourra enlever. Amen. 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
1: Au nom du Père et du Fils et du Saint-Esprit, Amen. Mon Seigneur et mon Dieu, je crois de tout mon cœur que tu es ici, que tu me vois, que tu m'entends. Je t'adore à genoux devant toi. Je te demande le pardon de mes péchés et ton aide pour faire de mon mieux ce moment de prière. Ma Mère Immaculée, Saint Joseph, mon Père et Seigneur, et toi, mon ange gardien, intercédez pour moi. Jésus, il y a des rencontres dans la vie qui changent une vie. Et pourtant, aujourd'hui, l'Évangile nous raconte une rencontre entre toi et tes concitoyens de Nazareth qui n'a rien changé en eux. Tu reviens à Nazareth, tu enseignes dans leur synagogue. Les gens sont impressionnés par ta sagesse. Ils reconnaissent même qu'il y a en toi quelque chose de vraiment extraordinaire. Mais au lieu de croire, ils se ferment. Pourquoi, Seigneur? Parce qu'ils pensent te connaître, ils croient te connaître. Voici ce qu'ils disent. N'est-il pas le fils du charpentier? Nous connaissons sa mère, ses frères, ses sœurs, ses cousins, nous connaissons. Ils ne voient pas le Fils de Dieu. Ils ne voient que le voisin de toujours. Oui, ils pensent que tu es celui qu'ils ont connu depuis l'enfance, simplement, sans percer le mystère de ta personne. Et je me demande, Seigneur, si ce danger ne me guette pas moi aussi? Oui, nous aussi, ce danger nous guette. Je te fréquente depuis longtemps. Je célèbre la messe comme prêtre. Je prie chaque jour. Je lis l'Évangile et bien d'autres choses. Mais est-il possible qu'à force de te rencontrer, je cesse de te découvrir? On peut connaître bien de choses sur Jésus, mais sans connaître vraiment Jésus. C'est ce qui arrive aux habitants de Nazareth. C'est vrai, eux, ils avaient un avantage sur nous tous. Ils avaient vu Jésus grandir. Ils connaissaient son atelier. Ils avaient croisé sa mère souvent en chemin, sur le chemin vers le puits d'eau, au marché. Ils avaient croisé Marie souvent, et Saint Joseph aussi. Et ils savaient où Jésus habitait. Et pourtant, ils étaient parmi ceux qui le connaissaient le moins. En somme, on peut dire qu'ils avaient des infos sur Jésus. Ils avaient des infos sur Jésus, mais ils avaient perdu le mystère. Ils n'avaient pas percé le mystère de Jésus. Quelle différence, Seigneur, entre te connaître simplement, superficiellement, du dehors, et percer le mystère de ta personne. Et ça arrive même dans la vie. Quelle différence entre connaître quelqu'un, en avoir entendu parler, avoir des informations sur lui, croire le connaître et le connaître réellement. Car on peut savoir beaucoup de choses sur une personne sans jamais entrer dans son cœur. Il en va de même avec toi, Jésus. Je peux connaître le catéchisme, arriver à maîtriser l'Évangile et même à l'expliquer. Dans mon cas de prêtre, je peux prêcher. Je peux parler de toi. Oh malheur, mais sans me laisser surprendre par ta personne. La foi n'est pas seulement une mémoire. Non, elle est une rencontre toujours nouvelle avec une personne, toi, Seigneur. La routine est l'ennemi de l'émerveillement. Je crois que le véritable drame de Nazareth est là. Les habitants ne sont pas méchants. Ils sont simplement habitués à Jésus. L'habitude est parfois plus dangereuse que l'hostilité. On ne regarde plus. On ne s'étonne plus. On ne se pose plus des questions. Tout devient normal. Et moi, Seigneur, dans les belles réalités de la vie chrétienne, la messe est-elle encore un émerveillement? L'Eucharistie, quand je vais communier, ai-je encore le frémissement de la première communion? Quand j'entre dans une église, ai-je encore conscience que tu m'attends réellement au tabernacle? Et quand j'ouvre l'évangile pour lire ou pour écouter pendant la messe, est-ce que je m'attends à entendre une parole nouvelle? Ou bien est-ce que je pense déjà, bon, ouais, je connais. Je sais ce qu'il va me dire. Saint José Maria disait que l'évangile est toujours nouveau. Ce n'est pas parce que les mots changent, mais parce que c'est toi, Seigneur, qui les adresse encore aujourd'hui à celui qui les écoute avec un cœur disponible. Seigneur, préserve-moi de la pire des habitudes, celle qui consiste à croire que je te connais suffisamment. Parce que cette attitude peut me fermer à tout progrès spirituel. Jésus est toujours plus grand que l'image que je peux me faire de lui. Les habitants de Nazareth avaient enfermé Jésus dans une définition. Oui, pour eux, c'était le charpentier de Nazareth. Point. Terminé. Et lorsqu'il dépasse cette image, il refuse de le suivre. N'est-ce pas, Seigneur, ce que je fais parfois? Je voudrais voir parfois un Jésus qui confirme mes propres idées, mes conceptions, ma manière de voir la vie. Un Jésus prévisible, quoi. Un Jésus qui ne me dérange pas mes habitudes. Mais le vrai Jésus est toujours plus grand. Chaque étape de la vie révèle un visage nouveau de son amour. Un enfant découvre Jésus comme un ami, le petit Jésus, à qui on dit bonjour en se réveillant, à qui on dit au revoir en allant se coucher. Un jeune découvre Jésus comme un idéal. Oui, c'est l'âge des rêves, l'adolescence, la préadolescence. Jésus est l'idéal. Les adultes, nous découvrons Jésus comme un compagnon de route. Oui, le prêtre, pour parler de nous, découvre aussi sans cesse de nouvelles profondeurs du Christ à mesure qu'il célèbre les sacrements, qu'il accompagne les âmes, qu'il traverse les joies et les épreuves. Et plus les années passent, plus Jésus devient immense, immense. Voilà donc le paradoxe. Les habitants de Nazareth pensaient tout savoir sur toi, Seigneur, alors qu'ils étaient au seuil d'une découverte colossale. Jésus, la dernière phrase de cet évangile me fait réfléchir. On nous dit, il ne fit pas beaucoup de miracles à cet endroit-là à cause de leur manque de foi. Ce n'est pas que tu as perdu ta puissance, Seigneur, non. C'est que eux avaient fermé leur cœur. Aujourd'hui, je voudrais te demander une grâce toute simple, Seigneur. Ne permets jamais que ma vie chrétienne devienne une routine. Que chaque messe soit comme la première. Que chaque confession soit une rencontre véritable avec toi. Que chaque temps d'oraison soit une aventure où je découvre de nouveau un aspect de ta volonté sur ma vie. Que chaque page de l'évangile me fasse découvrir quelque chose de toi que je n'avais jamais vu auparavant. Seigneur, délivre-moi de l'illusion de te connaître déjà. Seigneur, délivre-moi de l'illusion que je te connais déjà. Donne-moi un cœur de disciple, un cœur simple de disciple, mais jamais un cœur de spécialiste détaché. Car les spécialistes, c'est ça ce qui est dommage, pensent avoir tout compris. Le disciple, lui, non, c'est qu'il lui reste toujours un chemin à parcourir pour arriver à toi. Et c'est précisément cela qui fait la beauté de notre amitié avec toi, Jésus. Avec toi, Seigneur, il y a toujours un horizon nouveau, une profondeur à explorer, un visage toujours nouveau à contempler. Je te remercie, mon Dieu, des bonnes résolutions, des beaux désirs et des inspirations que tu m'as communiquées dans ce moment de prière. Je te demande de m'aider à les faire fructifier. Ma Mère Immaculée, Saint Joseph, et toi, mon ange gardien, accompagnez-moi toujours en chemin.
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0: Pour votre salut, il est 6 heures.
3: L'ange du Seigneur porte l'annonce à Marie. Je vous salue Marie, pleine de grâce. Le Seigneur est avec vous. Vous êtes bénie entre toutes les femmes. Et Jésus, le fruit de vos entrailles, est béni.
4: Sainte Marie, Mère de Dieu, priez pour nous pauvres pécheurs, maintenant et à l'heure de notre mort. Amen.
3: Voici la servante du Seigneur.
4: Qu'il me soit fait selon ta parole.
3: Je vous salue Marie, pleine de grâce. Le Seigneur est avec vous. Vous êtes bénie entre toutes les femmes. Et Jésus, le fruit de vos entrailles, est béni.
4: Sainte Marie, Mère de Dieu, priez pour nous pauvres pécheurs, maintenant et à l'heure de notre mort. Amen.
3: Et le Verbe s'est fait chair.
4: Et il a habité parmi nous.
3: Je vous salue Marie, pleine de grâce. Le Seigneur est avec vous. Vous êtes bénie entre toutes les femmes. Et Jésus, le fruit de vos entrailles, est béni.
4: Sainte Marie, Mère de Dieu, priez pour nous pauvres pécheurs, maintenant et à l'heure de notre mort. Amen.
3: Priez pour nous, Sainte Mère de Dieu,
4: afin que nous soyons rendus dignes des promesses du Christ.
3: Que ta grâce, Seigneur, se répande dans nos cœurs. Par le message de l'ange, tu nous as fait connaître l'incarnation de ton Fils bien-aimé. Conduis-nous par sa passion et par sa croix jusqu'à la gloire de la résurrection. Par le Christ notre Seigneur.
4: Amen.

Du livre de l'Apocalypse. Le salut est donné par notre Dieu, lui qui siège sur le trône et par l'agneau. Louange, gloire, sagesse et action de grâce, honneur, puissance et force à notre Dieu, pour les siècles des siècles. Amen.

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1: Amis auditeurs, bienvenue encore une fois à votre émission « La Bible sur les ondes ». Hier, nous avons découvert comment Dieu protège Abraham, le père de la foi des Juifs, des musulmans et des chrétiens, et comment il retourne de l'Égypte avec beaucoup de richesses. Abraham est désormais installé en Canaan. Suivons donc avec attention la prochaine étape de la vie de cet homme important.
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2: D'Égypte, Abraham retourne au sud de Canaan avec sa femme et tout ce qui est à lui. Lot est avec lui. Abraham est très riche. Il a de grands troupeaux, beaucoup d'argent et beaucoup d'or. Il va par étapes du sud jusqu'à Bethel. Il a déjà campé là, entre Bethel et Haï, et il a construit un hôtel à cet endroit. C'est là qu'Abraham prie Dieu en l'appelant Seigneur. Lot est venu avec Abraham. Lui aussi possède des moutons, des chèvres et des bœufs, ainsi que des tentes. Ce pays n'est pas assez grand pour les faire vivre tous ensemble. En effet, leurs troupeaux sont trop nombreux et ils ne peuvent pas rester ensemble. De plus, les Cananéens et les Périsites habitent le pays. Il y a une dispute entre les bergers d'Abraham et ceux de Lot. Alors, Abraham dit à Lot :
3: « Nous sommes de la même famille, ne nous disputons pas. Il ne faut pas de disputes non plus entre mes bergers et les tiens. Tu as tout le pays devant toi. Séparons-nous. Si tu vas vers le nord, j'irai vers le sud. Si tu vas vers le sud, j'irai vers le nord. »
2: Lot regarde. Il voit toute la plaine du Jourdain. Elle est arrosée partout jusqu'à Soar. Elle est comme le jardin du Seigneur, comme la vallée du Nil en Égypte. C'était avant que le Seigneur détruise les villes de Sodome et de Gomorre. Lot choisit pour lui toute la plaine du Jourdain et il part vers l'est. Voilà comment Lot et Abraham se séparent. Abraham reste à Canaan. Lot campe près des villes de la plaine du Jourdain. Il dresse ses tentes jusqu'à Sodome. Les habitants de Sodome se conduisent très mal. Ils commettent des péchés graves contre le Seigneur. Après le départ de Lot, le Seigneur dit à Abraham :
4: « Regarde bien autour de toi. » Vers le nord et vers le sud, vers l'est et vers l'ouest.
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5: Dans le groupe qui revient avec Abraham de l'Égypte, il y a son neveu Lot, fils de son grand frère, qui ne vit plus. Comme Abraham, Lot possède aussi beaucoup de moutons, de chèvres et de boucs. Devant toutes ces richesses, la région qu'ils habitent devient petite et il n'y a pas assez de place pour tous leurs animaux. Abraham ne veut pas qu'il y ait des problèmes entre lui et son neveu. Alors, il décide que lui et Lot doivent se séparer. Il demande à son neveu de choisir en premier la région qui lui convient. Lot choisit la région la plus riche. Quant à Abraham, il se contente de rester sur place. Or, dans la région où Lot a choisi de vivre, Sodome, il y a des gens qui se comportent très mal, des gens qui commettent des péchés très graves contre Dieu. Amis auditeurs, c'est vrai que les richesses sont bonnes, mais elles sont souvent une source de tensions et de palabres. Il y a eu et il y aura toujours des conflits au sujet des richesses dans le monde. Mais ce qui importe, c'est la façon de gérer ces conflits. Abraham est un exemple pour nous car il refuse d'utiliser la violence. Il choisit la solution pacifique. Il sacrifie ses propres intérêts pour résoudre la crise.
1: Suite à cette décision, Dieu bénit Abraham. Écoutons.
4: Je te donne pour toujours tout le pays que tu vois. Je le donne aussi à tes enfants et aux enfants de leurs enfants. Tes enfants et les enfants de leurs enfants, je les rendrai aussi nombreux que les grains de poussière sur le sol. on ne pourra pas les compter, comme on ne peut pas compter les grains de poussière. Va, déplace-toi dans le pays de long en large. Oui, c'est à toi que je le donne.
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5: Dieu choisit Abraham et lui dit de quitter le lieu où il était pour aller s'installer en Canaan. Abraham croit en Dieu et fait ce qu'il demande. Abraham se montre généreux avec son neveu et lui donne la meilleure portion de terre. Et Lot s'en va s'installer dans la région de Sodome. Après cela, Dieu apparaît encore une fois à Abraham et lui dit « Regarde bien autour de toi, vers le nord et vers le sud, vers l'est et vers l'ouest. Je te donne pour toujours tout le pays que tu vois. Je le donne aussi à tes enfants et aux enfants de leurs enfants. » Dieu lui dit aussi que ses enfants seront très nombreux, aussi nombreux que les grains de poussière sur le sol. Ami auditeur, Abraham n'a pas d'enfants. Sa femme Saraï est stérile aussi. Mais devant toutes ces promesses, Abraham ne proteste pas. Il ne demande pas à Dieu comment tout ceci va arriver. La Bible dit qu'Abraham croit aux promesses de Dieu et à cause de cela, Dieu est content de lui. Chers amis, prenons en exemple Abraham. Devant des situations impossibles, il garde la foi en Dieu. De plus, dans ses activités de tous les jours, Abraham demande à Dieu de le conduire. Il est disposé à trouver des solutions pacifiques à ses problèmes et Dieu le bénit pour cela. Chers amis, Dieu fera la même chose pour nous. Même si parfois il nous semble que nous perdons devant les autres, n'oublions pas que Dieu peut nous récompenser.
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1: Amis auditeurs, écoutons un autre épisode de la vie d'Abraham.
2: En ce temps-là, des rois entrent en guerre. Ce sont les rois Amraphel de Mésopotamie, Arioc d'Elassar, Kedor Laomer d'Elam et Tidal de Goïm. Ils font la guerre au roi Béra de Sodome, Birsha de Gomorre, Shinab d'Adma, Shéméber de Séboïm et au roi de Béla, c'est-à-dire de Soar. Ces cinq rois se rassemblent dans la vallée de Sidim, recouverte aujourd'hui par la mer morte. Pendant 12 ans, ils sont soumis à Kedor Laomer, mais la 13e année, ils se révoltent. La 14e année, Kedor Laomer arrive avec les rois ses alliés. Ils battent les Réphaïtes à Achétaroth, Karnaïm, les Ouzites à Ham, les Émites dans la plaine de Kiriataïm. Les Horites, ils les battent chez eux, dans les montagnes de Séir. Ils les poursuivent jusqu'à El Paran, près du désert. Ensuite, ils reviennent vers Enmishepat, c'est-à-dire Kadès. Ils détruisent tout le pays amalécite et ils battent les Amorites qui habitent Assason Tamar. Les rois des villes de Sodome, Gomorre, Adma, Séboïm et de Béla, c'est-à-dire de Soar, font sortir leur armée. Ils se rangent dans la vallée de Sidim pour combattre les rois Kedor Laomer d'Elam, Tidal de Goïm, Amraphel de Mésopotamie, Arioc d'Elassar, cinq rois contre quatre. Il y a beaucoup de puits de bitume dans la vallée de Sidim. Les rois de Sodome et de Gomorre fuient et ils tombent dans les puits. Ceux qui restent fuient dans la montagne. Les vainqueurs prennent tous les biens de Sodome et de Gomorre, toutes les réserves de nourriture, puis ils s'en vont. Lot, le neveu d'Abraham, habite Sodome. Il l'emmène aussi avec tous ses biens. Un fuyard vient annoncer la nouvelle à Abraham, l'Hébreu, qui habite près des grands arbres sacrés de Mamré, l'Amorite. Mamré est le frère d'Échécol et d'Aner. Tous les trois sont les alliés d'Abraham. Quand Abraham apprend que son neveu a été fait prisonnier, il regroupe ses partisans, 318 hommes de son clan, et il poursuit ses ennemis jusqu'à Dan. Abraham divise ses hommes en plusieurs groupes, et il attaque ses ennemis pendant la nuit. Il bat les rois et il les poursuit jusqu'à Oba, au nord de Damas. Il ramène tous les biens et il ramène aussi Lot, son neveu, avec ses biens, avec les femmes et les autres prisonniers.
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5: Cinq grands rois se lèvent et attaquent les quatre grands rois dans la région de Sodome et Gomorre, où se trouve Lot, le neveu d'Abraham. La ville de Sodome est pillée et les ennemis enlèvent Lot avec tous ses biens. Quand on informe Abraham que son neveu est fait prisonnier, il part en guerre contre ses rois. Il est victorieux et délivre son neveu et tous les autres captifs. Abraham récupère aussi tous les biens qui avaient été emportés. Que pouvons-nous retenir, amis auditeurs, de cette histoire? Abraham a le sens de la responsabilité. Étant le seul parent de Lot, il ne reste pas indifférent au malheur de son neveu. Il ne se contente pas de sauver son neveu. Il s'occupe aussi de tous les prisonniers. Chers amis, il est bon de s'occuper de sa famille, mais que faisons-nous pour les autres? Que faisons-nous de particulier quand dans les situations de guerre ou de catastrophe, nos proches ou voisins sont en danger? Comme Abraham, apprenons à aider les plus faibles et tous ceux qui sont en danger.
1: À son retour de la guerre, des rois l'accueillent. Écoutons.
2: Abraham revient après sa victoire sur Kedor-Laomer et sur les rois ses alliés. Le roi de Sodome vient à sa rencontre dans la vallée de Chavé, c'est-à-dire la vallée du roi. Melchisédek est roi de Salem et prêtre du Dieu Très-Haut. Il apporte du pain et du vin. Il bénit Abraham en disant
6: « Le Dieu Très-Haut qui a créé le ciel et la terre, qu'il bénisse Abraham. Chantons la louange du Dieu Très-Haut qui a livré tes ennemis en ton pouvoir. »
2: Abraham lui donne le dixième de tout ce qu'il a ramené de la guerre. Le roi de Sodome dit à Abraham
7: « Donne-moi les personnes, prends les biens et garde-les. »
2: Abraham lui répond
3: « Je lève ma main vers le Seigneur, le Dieu Très-Haut qui a fait le ciel et la terre. Je fais ce serment. Je ne prendrai rien de ce qui est à toi, pas un fil, même pas une lanière de sandale. Alors tu ne pourras pas dire « C'est moi qui ai augmenté la richesse d'Abraham. Je ne prendrai rien pour moi. J'accepte seulement le prix de la nourriture que mes serviteurs ont mangé et la part de mes alliés, Aner, Eshcol et Mamré. Eux, ils prendront leur part. »
5: Deux rois accueillent Abraham à son retour de la guerre. Le roi de Sodome vient à la rencontre d'Abraham et veut lui donner tous les biens qu'il a eus pendant la guerre. Mais Abraham refuse. Il ne veut pas qu'on dise qu'il est devenu riche à cause de ce roi. En deuxième lieu, Abraham est accueilli par un roi mystérieux qui s'appelle Melchisédek. Ce nom veut dire « le roi juste ». Ce roi apporte du pain et du vin à Abraham et le bénit. Les deux louent Dieu ensemble pour la victoire qu'il a accordée à Abraham. Abraham donne à ce roi un dixième de tout ce qu'il a ramené de la guerre. Abraham manifeste ainsi d'une manière pratique sa reconnaissance à Dieu. Il ne se contente pas de la reconnaissance en parole, mais il pose des actes concrets en offrant ses biens à Melchisédek.

0: Chers amis auditeurs, nous devons nous aussi apprendre à matérialiser notre reconnaissance par des actes.
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2: Amis auditeurs, notre émission pour aujourd'hui est terminée. Vous venez d'entendre l'histoire d'Abraham et de son neveu Lot, tirée du livre de Genèse, chapitres 13 et 14. Soyez avec nous demain pour la suite de l'histoire d'Abraham, le père de la foi. À très bientôt et que Dieu vous garde.
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0: Pour votre salut, il est 7 heures.
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3: L'Église est une, sainte, catholique et apostolique.
4: Pourquoi l'Église est-elle une?
5: L'Église est une parce qu'elle a comme origine et comme modèle l'unité d'un seul Dieu dans la Trinité des personnes. Comme fondateur et comme tête, Jésus-Christ qui rassemble tous les peuples dans l'unité d'un seul corps. Comme âme, l'Esprit Saint, qui unit tous les fidèles dans la communion dans le Christ. Elle a une seule foi, une seule vie sacramentelle, une seule succession apostolique, une espérance commune et la même charité.
4: Où subsiste l'unique Église du Christ?
5: Comme société constituée et organisée dans le monde, l'unique Église du Christ subsiste dans l'Église catholique, gouvernée par le successeur de Pierre, et par les évêques en communion avec lui. C'est seulement par elle que l'on peut atteindre la plénitude des moyens de salut, car le Seigneur a confié tous les biens de la nouvelle alliance au seul collège apostolique dont la tête est Pierre.
4: Comment considérer les chrétiens non catholiques?
5: Dans les églises et communautés ecclésiales qui se sont séparés de la pleine communion de l'Église catholique, se rencontrent de nombreux éléments de sanctification et de vérité. Tous ces éléments de bien proviennent du Christ et tendent vers l'unité catholique. Les membres de ces églises et communautés sont incorporés au Christ par le baptême. Nous les reconnaissons donc comme des frères.
4: Comment s'engager en faveur de l'unité des chrétiens?
5: Le désir de rétablir l'union entre tous les chrétiens est un don du Christ et un appel de l'Esprit Saint. Il concerne toute l'Église et il s'accomplit par la conversion du cœur, la prière, la connaissance fraternelle réciproque, le dialogue théologique.
4: En quel sens l'Église est-elle sainte?
5: L'Église est sainte parce que le Dieu très saint en est l'auteur. Le Christ s'est livré lui-même pour elle, afin de la sanctifier et de la rendre sanctifiante. L'Esprit Saint la vivifie par la charité. En elle réside la plénitude des moyens du salut. La sainteté est la vocation de chacun de ses membres et le but de toute son action. L'Église compte en son sein la Vierge Marie et d'innombrables saints, qui sont ses modèles et ses intercesseurs. La sainteté de l'Église est la source de la sanctification pour ses fils, qui sur la terre se reconnaissent tous pécheurs et qui ont toujours besoin de se convertir et de se purifier.
4: Pourquoi l'Église est-elle appelée catholique?
5: L'Église est catholique, c'est-à-dire universelle, parce que le Christ est présent en elle. Là où est le Christ Jésus, là est l'Église catholique, disait Saint Ignace d'Antioche. Elle annonce la totalité et l'intégralité de la foi. Elle contient et administre la plénitude des moyens du salut. Elle est envoyée en mission à toutes les nations, à toutes les époques et à quelques cultures qu'elle appartienne.
4: Une église particulière est-elle catholique?
5: Est catholique toute église particulière, c'est-à-dire un diocèse ou une éparchie, formée par la communauté des chrétiens qui sont en communion dans la foi et dans les sacrements avec leur évêque, ordonné dans la succession apostolique et avec l'église de Rome qui préside à la charité, disait Saint Ignace d'Antioche.
4: Qui fait partie de l'église catholique?
5: Tous les hommes, sous diverses formes, appartiennent ou sont ordonnés à l'unité catholique du peuple de Dieu. Est pleinement incorporé à l'église catholique celui qui, ayant l'esprit du Christ, est uni à elle par les liens de la profession de foi, des sacrements, du gouvernement ecclésiastique et de la communion. Les baptisés qui ne réalisent pas pleinement cette unité catholique sont dans une certaine communion, bien qu'imparfaite, avec l'Église catholique.
4: Quel est le rapport de l'Église catholique avec le peuple juif?
5: L'Église catholique reconnaît son rapport avec le peuple juif dans le fait que Dieu a élu ce dernier avant tous les autres pour accueillir sa parole. C'est au peuple juif qu'appartiennent l'adoption des fils, la gloire, les alliances, la loi, le culte, les promesses de Dieu. Ils ont les patriarches et c'est de leur race que le Christ est né selon la chair. Romains chapitre 9, versets 4 et 5. À la différence des autres religions non chrétiennes, la foi juive est déjà réponse à la révélation du Dieu de l'ancienne alliance.
4: Quel lien existe-t-il entre l'Église catholique et les religions non chrétiennes?
5: C'est un lien issu avant tout de l'origine et de la fin commune de tout le genre humain. L'Église catholique reconnaît que ce qu'il y a de bon et de vrai dans les autres religions vient de Dieu. C'est un rayon de sa vérité. Cela peut disposer à l'accueil de l'Évangile et pousser à l'unité de l'humanité dans l'Église du Christ.
4: Que signifie l'affirmation « Hors de l'Église, pas de salut » ?
5: Cela signifie que tout salut vient du Christ tête par l'intermédiaire de l'Église qui est son corps. Ne peuvent donc pas être sauvés ceux qui, sachant l'Église fondée par le Christ et nécessaire au salut, ne veulent pas y entrer ni y persévérer. D'autre part, grâce au Christ et à son Église, peuvent parvenir au salut éternel ceux qui, sans faute de leur part, ignorent l'Évangile du Christ et son Église, mais recherchent Dieu sincèrement et sous l'influence de la grâce, s'efforcent de faire sa volonté, reconnus à travers ce que leur dit leur conscience.
4: Pourquoi l'Église doit-elle annoncer l'Évangile au monde entier?
5: Parce que le Christ l'a commandé. Allez et enseignez toutes les nations, baptisant au nom du Père et du Fils et du Saint-Esprit. Matthieu, chapitre 28, verset 19. Ce commandement missionnaire du Seigneur a sa source dans l'amour éternel de Dieu qui a envoyé son Fils et son Esprit parce qu'il veut que tous les hommes soient sauvés et parviennent à la connaissance de la vérité.
4: Comment l'Église est-elle missionnaire?
5: Guidée par l'Esprit Saint, l'Église poursuit tout au long de l'histoire la mission du Christ lui-même. Les chrétiens doivent donc annoncer à tous la bonne nouvelle apportée par le Christ, en suivant le même chemin que lui, en étant prêts également au sacrifice jusqu'au martyre.
4: Pourquoi l'Église est-elle apostolique?
5: L'Église est apostolique par son origine, parce qu'elle a pour fondation les apôtres. Éphésiens, chapitre 2, verset 20. Par son enseignement, qui est celui des apôtres, par sa structure, parce qu'elle est édifiée sanctifié et gouverné jusqu'au retour du Christ par les apôtres grâce à leurs successeurs, les évêques, en communion avec le successeur de Pierre.
4: En quoi consiste la mission des apôtres?
5: Le mot « apôtre » signifie « envoyé ». Jésus, l'envoyé du Père, appela à lui les 12, choisis parmi ses disciples, et il les institua ses apôtres, faisant d'eux les témoins de sa résurrection et les fondements de son Église. Il leur donna mandat de poursuivre sa mission, leur disant « Comme mon Père m'a envoyé, moi aussi je vous envoie. » Et il leur promit d'être avec eux jusqu'à la fin du monde.

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Oh, l'honneur est à toi, Seigneur. Je suis venu en ce lieu, Seigneur, devant ce peuple, pour te glorifier, Papa. Je leur ai dit que tu guéris. J'ai dit à ma nation que tu es puissant. J'ai dit à ma nation que tu donnes la paix. J'ai dit à ma nation que tu es la solution, Seigneur. J'ai parlé, j'ai fait ma part, Seigneur. Je n'attends plus que toi, Éternel. Glorifie-toi au plus haut niveau de la nation, Seigneur. Glorifie-toi, Seigneur. Glorifie-toi, Seigneur. Alléluia.

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0: Pour votre salut, il est 9h.
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Je dis, ici, il n'y a plus de soleil. Oui, l'explosion de leurs bombes, la poussière de leurs bottes, dont le sol rougi par le sang a tout envahi. Oui, la poussière de nos colères.

louez l'Éternel, louez Dieu dans son sanctuaire, louez-le dans l'étendue où éclate sa puissance, louez-le pour ses hauts faits, louez-le selon l'immensité de sa grandeur. Que tout ce qui respire loue l'Éternel, louez l'Éternel.

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Bien-aimé, voici une prière de libération et de restauration pour toi. Répète après moi. Terre, je te donne le sang de Jésus-Christ. Versé sur la croix pour moi à Golgotha. Bois-le et tu te fasses vomir. Mon succès, ma prospérité, mes bénédictions, mes affaires que tu avais avalées. Au nom de Jésus-Christ de Nazareth, maintenant reçois l'onction du Saint-Esprit. Que Dieu te bénisse. Amen.

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De la première lettre de saint Jean. Nous avons reconnu et nous avons cru que l'amour de Dieu est parmi nous. Dieu est amour. Celui qui demeure dans l'amour demeure en Dieu et Dieu en lui.

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2: L'ange du Seigneur porte l'annonce à Marie. Je vous salue Marie, pleine de grâce. Le Seigneur est avec vous. Vous êtes bénie entre toutes les femmes. Et Jésus, le fruit de vos entrailles, est béni.
3: Sainte Marie, Mère de Dieu, priez pour nous pauvres pécheurs, maintenant et à l'heure de notre mort. Amen.
2: Voici la servante du Seigneur.
3: Qu'il me soit fait selon ta parole.
2: Je vous salue Marie, pleine de grâce. Le Seigneur est avec vous. Vous êtes bénie entre toutes les femmes. Et Jésus, le fruit de vos entrailles, est béni.
3: Sainte Marie, Mère de Dieu, priez pour nous, pauvres pécheurs, maintenant et à l'heure de notre mort. Amen.
2: Et le Verbe s'est fait chair.
3: Et il a habité parmi nous.
2: Je vous salue, Marie, pleine de grâce. Le Seigneur est avec vous. Vous êtes bénie entre toutes les femmes. Et Jésus, le fruit de vos entrailles, est béni.
3: Sainte Marie, Mère de Dieu, priez pour nous pauvres pécheurs, maintenant et à l'heure de notre mort. Amen.
2: Priez pour nous, Sainte Mère de Dieu,
3: afin que nous soyons rendus dignes des promesses du Christ.
2: Que ta grâce, Seigneur, se répande dans nos cœurs. Par le message de l'ange, tu nous as fait connaître l'incarnation de ton Fils bien-aimé. Conduis-nous par sa passion et par sa croix jusqu'à la gloire de la résurrection par le Christ notre Seigneur.
3: Amen.

0: Jésus m'a chargé d'annoncer à tous ses frères qu'il est ressuscité.
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Jacob. Nous voulons te rendre toute la gloire, te bénir en ce matin. Pour ce que tu as pensé aux gens humains en envoyant ton fils Jésus-Christ, né d'une vierge appelée Marie. Dieu, tu utilises un moyen de communication pour te faire découvrir au monde entier. Tu utilises Marie comme la voie qui mène au monde. Mais cette mère que tu nous as donnée par ton fils Jésus-Christ au pied de la croix est méconnue, méprisée, humiliée, insultée. Je voudrais pour l'honneur de Jésus-Christ de Nazareth et pour l'obéissance qu'il a eue à l'égard de celle qu'il appelait ma mère, que tu permettes que le nom de Marie en ce jour soit glorifié. Chers frères et sœurs en Christ, c'est très souvent qu'on t'a enseigné des paroles insultantes contre la mère de Jésus-Christ. Je voudrais donc t'inviter à prendre ta Bible dans ta chambre et méditer avec moi, pour qu'ensemble nous puissions méditer la parole de Dieu. Je voudrais commencer par la deuxième lettre de Pierre au chapitre 2, verset 10, qui nous donne un enseignement sur les faux enseignants. La parole dit: ces faux enseignants sont audacieux et arrogants. Ils n'ont aucun respect pour les êtres glorieux du ciel, mais ils les insultent. Même les anges, qui sont pourtant bien plus forts et puissants, ne portent pas d'accusations insultantes contre eux devant le Seigneur. Mon frère, ma soeur, je veux te parler du salut de ton corps et de ton âme. Dans le livre des Actes des Apôtres, chapitre 10, verset 15, Dieu dit à

dit. Moïse et Élie s'entretenaient avec Jésus au sujet de ce qu'il allait vivre à Jérusalem. Moïse était déjà mort. Élie était déjà mort. Mais parce qu'ils sont restés fidèles à la parole de Dieu, ils n'ont point connu la mort. Ils ne sont pas morts. Ils ne connaissent pas la mort. C'est pour cela que Jésus-Christ s'entretient avec eux. Je t'invite toi aussi à t'entretenir avec Marie, parce qu'elle n'est pas aussi morte. Elle est vivante. Elle est restée fidèle. Dieu nous donne Marie comme lien entre son Fils et Jésus-Christ et nous. C'est pour cela qu'aux noces de Cana, Jean chapitre 2, c'est Marie qui dit qu'ils n'ont plus de vin. Le vin dont elle parle, c'est le vin de l'humilité, le vin de la conversion, le vin de la santé, le vin du travail, le vin du mariage, le vin de l'accomplissement de ta projet. Et le Christ, tu lui réponds, mon heure n'est pas encore arrivée. Mais l'heure dont parle Jésus-Christ de Nazareth est révélée en Jean chapitre 7, verset 3.

comme si l'heure était arrivée. Marie accomplit avec Jésus un mystère grand, l'institution de l'Eucharistie.

Jésus-Christ, l'œuvre de la croix. Tu peux entrer comme tu l'as demandé dans ta chambre. Ferme les yeux. Ouvre légèrement la bouche et demande à Marie de te donner le vin du sang de Jésus. Bois-le. Bois ce vin. Je sens que tu commences à bailler. Les impuretés de ton corps et de ton âme sont en train de sortir. Tu bailles et tu sens l'odeur du vin. Marie te donne un deuxième verre et tu le bois. Tu bois ce vin et tu sens la présence de Dieu en toi. Tu sens que l'Esprit Saint est en train de transformer ta

parole. Ta pensée est en train de devenir une pensée bonne. Et tu es en train de connaître la bonté de Dieu. Seigneur, je voudrais te remercier pour cela. Béni sois-tu pour l'accomplissement. Béni sois-tu pour Marie. Oh Marie, merci. Merci d'avoir dit oui.

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3: Au nom du Père et du Fils et du Saint-Esprit, Amen. Mon Seigneur et mon Dieu, je crois de tout mon cœur que tu es ici, que tu me vois, que tu m'entends. Je t'adore à genoux devant toi. Je te demande le pardon de mes péchés et ton aide pour faire de mon mieux ce moment de prière. Ma Mère Immaculée, Saint Joseph, mon Père et Seigneur, et toi, mon ange gardien, intercédez pour moi. Jésus, il y a des rencontres dans la vie qui changent une vie. Et pourtant, aujourd'hui, l'Évangile nous raconte une rencontre entre toi et tes concitoyens de Nazareth qui n'a rien changé en eux. Tu reviens à Nazareth. Tu enseignes dans leur synagogue. Les gens sont impressionnés par ta sagesse. Ils reconnaissent même qu'il y a en toi quelque chose de vraiment extraordinaire. Mais au lieu de croire, ils se ferment. Pourquoi, Seigneur? Parce qu'ils pensent te connaître, ils croient te connaître. Voici ce qu'ils disent. N'est-il pas le fils du charpentier? Nous connaissons sa mère. Ses frères, ses sœurs, ses cousins, nous connaissons. Ils ne voient pas le Fils de Dieu. Ils ne voient que le voisin de toujours. Oui, ils pensent que tu es celui qu'ils ont connu depuis l'enfance, simplement, sans percer le mystère de ta personne. Et je me demande, Seigneur, si ce danger ne me guette pas moi aussi? Oui, nous aussi, ce danger nous guette. Je te fréquente depuis longtemps. Je célèbre la messe comme prêtre. Je prie chaque jour. Je lis l'Évangile et bien d'autres choses. Mais est-il possible qu'à force de te rencontrer, je cesse de te découvrir? On peut connaître bien de choses sur Jésus, mais sans connaître vraiment Jésus. C'est ce qui arrive aux habitants de Nazareth. C'est vrai, eux, ils avaient un avantage sur nous tous. Ils avaient vu Jésus grandir. Ils connaissaient son atelier. Ils avaient croisé sa mère souvent en chemin, sur le chemin vers le puits d'eau, au marché. Ils avaient croisé Marie souvent, et Saint Joseph aussi. Et ils savaient où Jésus habitait. Et pourtant, ils étaient parmi ceux qui le connaissaient le moins. En somme, on peut dire qu'ils avaient des infos sur Jésus. Ils avaient des infos sur Jésus, mais ils avaient perdu le mystère. Ils n'avaient pas percé le mystère de Jésus. Quelle différence, Seigneur, entre te connaître simplement, superficiellement du dehors, et percer le mystère de ta personne? Et ça arrive même dans la vie. Quelle différence entre connaître quelqu'un, en avoir entendu parler, avoir des informations sur lui, croire le connaître et le connaître réellement. Car on peut savoir beaucoup de choses sur une personne sans jamais entrer dans son cœur. Il en va de même avec toi, Jésus. Je peux connaître le catéchisme, arriver à maîtriser l'Évangile et même à l'expliquer. Dans mon cas de prêtre, je peux prêcher. Je peux parler de toi. Oh malheur, mais sans me laisser surprendre par ta personne. La foi n'est pas seulement une mémoire. Non, elle est une rencontre toujours nouvelle avec une personne, toi, Seigneur. La routine est l'ennemi de l'émerveillement. Je crois que le véritable drame de Nazareth est là. Les habitants

0: sont pas méchants. Ils sont simplement habitués à Jésus. L'habitude est parfois plus dangereuse que l'hostilité. On ne regarde plus. On ne s'étonne plus. On ne se pose plus des questions. Tout devient normal. Et moi, Seigneur, dans les belles réalités de la vie chrétienne, la messe est-elle encore un émerveillement? L'Eucharistie, quand je vais communier, ai-je encore le frémissement de la première communion? Quand j'entre dans une église, ai-je encore conscience que tu m'attends réellement au tabernacle? Et quand j'ouvre l'évangile pour lire ou pour écouter pendant la messe, est-ce que je m'attends à entendre une parole nouvelle? Ou bien est-ce que je pense déjà, bon, ouais, je connais. Je sais ce qu'il va me dire. Saint José Maria disait que l'évangile est toujours nouveau. Ce n'est pas parce que les mots changent, mais parce que c'est toi, Seigneur, qui les adresse encore aujourd'hui à celui qui les écoute avec un cœur disponible. Seigneur, préserve-moi de la pire des habitudes, celle qui consiste à croire que je te connais suffisamment. Parce que cette attitude peut me fermer à tout progrès spirituel. Jésus est toujours plus grand que l'image que je peux me faire de lui. Les habitants de Nazareth avaient enfermé Jésus dans une définition. Oui, pour eux, c'était le charpentier de Nazareth. Point. Terminé. Et lorsqu'il dépasse cette image, il refuse de le suivre. N'est-ce pas, Seigneur, ce que je fais parfois? Je voudrais voir parfois un Jésus qui confirme mes propres idées, mes conceptions, ma manière de voir la vie. Un Jésus prévisible, quoi. Un Jésus qui ne me dérange pas mes habitudes. Mais le vrai Jésus est toujours plus grand. Chaque étape de la vie révèle un visage nouveau de son amour. Un enfant découvre Jésus comme un ami, le petit Jésus, à qui on dit bonjour en se réveillant, à qui on dit au revoir en allant se coucher. Un jeune découvre Jésus comme un idéal. Oui, c'est l'âge des rêves, l'adolescence, la préadolescence. Jésus est l'idéal. L'adulte, les adultes, nous découvrons Jésus comme un compagnon de route. Oui, le prêtre, pour parler de nous, découvre aussi sans cesse de nouvelles profondeurs du Christ à mesure qu'il célèbre les sacrements, qu'il accompagne les âmes, qu'il traverse les joies et les épreuves. Et plus les années passent, plus Jésus devient immense, immense. Voilà donc le paradoxe. Les habitants de Nazareth pensaient tout savoir sur toi, Seigneur, alors qu'ils étaient au seuil d'une découverte colossale. Jésus, la dernière phrase de cet évangile me fait réfléchir. On nous dit, il ne fit pas beaucoup de miracles à cet endroit-là à cause de leur manque de foi. Ce n'est pas que tu as perdu ta puissance, Seigneur, non. C'est que eux avaient fermé leur cœur. Aujourd'hui, je voudrais te demander une grâce toute simple, Seigneur. Ne permets jamais que ma vie chrétienne devienne une routine. Que chaque messe soit comme la première. Que chaque confession soit une rencontre véritable avec toi. Que chaque temps d'oraison soit une aventure où je découvre de nouveau un aspect de ta volonté sur ma vie. Que chaque page de l'évangile me fasse découvrir quelque chose de toi que je n'avais jamais vu auparavant. Seigneur, délivre-moi de l'illusion de te connaître déjà. Seigneur, délivre-moi de l'illusion que je te connais déjà. Donne-moi un cœur de disciple, un cœur simple de disciple, mais jamais un cœur de spécialiste détaché. Car les spécialistes, c'est ça ce qui est dommage, pensent avoir tout compris. Le disciple, lui, non, c'est qu'il lui reste toujours un chemin à parcourir pour arriver à toi. Et c'est précisément cela qui fait la beauté de notre amitié avec toi, Jésus. Avec toi, Seigneur, il y a toujours un horizon nouveau, une profondeur à explorer, un visage toujours nouveau à contempler. Je te remercie, mon Dieu, des bonnes résolutions, des beaux désirs et des inspirations que tu m'as communiquées dans ce moment de prière. Je te demande de m'aider à les faire fructifier. Ma Mère Immaculée, Saint Joseph, et toi, mon ange gardien, accompagne-moi toujours en chemin.
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1: Amis auditeurs, bienvenue encore une fois à votre émission « La Bible sur les ondes ». Hier, nous avons découvert comment Dieu protège Abraham, le père de la foi des Juifs, des musulmans et des chrétiens, et comment il retourne de l'Égypte avec beaucoup de richesses. Abraham est désormais installé en Canaan. Suivons donc avec attention la prochaine étape de la vie de cet homme important.
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2: D'Égypte, Abraham retourne au sud de Canaan avec sa femme et tout ce qui est à lui. Lot est avec lui. Abraham est très riche. Il a de grands troupeaux, beaucoup d'argent et beaucoup d'or. Il va par étapes du sud jusqu'à Bethel. Il a déjà campé là, entre Bethel et Haï, et il a construit un autel à cet endroit. C'est là qu'Abraham prie Dieu en l'appelant Seigneur. Lot est venu avec Abraham. Lui aussi possède des moutons, des chèvres et des bœufs, ainsi que des tentes. Ce pays n'est pas assez grand pour les faire vivre tous ensemble. En effet, leurs troupeaux sont trop nombreux et ils ne peuvent pas rester ensemble. De plus, les Cananéens et les Périsites habitent le pays. Il y a une dispute entre les bergers d'Abraham et ceux de Lot. Alors, Abraham dit à Lot :
3: « Nous sommes de la même famille, ne nous disputons pas. Il ne faut pas de disputes non plus entre mes bergers et les tiens. Tu as tout le pays devant toi. Séparons-nous. Si tu vas vers le nord, j'irai vers le sud. Si tu vas vers le sud, j'irai vers le nord. »
2: Lot regarde. Il voit toute la plaine du Jourdain. Elle est arrosée partout jusqu'à Soar. Elle est comme le jardin du Seigneur, comme la vallée du Nil en Égypte. C'était avant que le Seigneur détruise les villes de Sodome et de Gomorre. Lot choisit pour lui toute la plaine du Jourdain et il part vers l'est. Voilà comment Lot et Abraham se séparent. Abraham reste à Canaan. Lot campe près des villes de la plaine du Jourdain. Il dresse ses tentes jusqu'à Sodome. Les habitants de Sodome se conduisent très mal. Ils commettent des péchés graves contre le Seigneur. Après le départ de Lot, le Seigneur dit à Abraham :
4: « Regarde bien autour de toi. » Vers le nord et vers le sud, vers l'est et vers l'ouest.
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5: Dans le groupe qui revient avec Abraham de l'Égypte, il y a son neveu Lot, fils de son grand frère, qui ne vit plus. Comme Abraham, Lot possède aussi beaucoup de moutons, de chèvres et de boucs. Devant toutes ces richesses, la région qu'ils habitent devient petite et il n'y a pas assez de place pour tous leurs animaux. Abraham ne veut pas qu'il y ait des problèmes entre lui et son neveu. Alors, il décide que lui et Lot doivent se séparer. Il demande à son neveu de choisir en premier la région qui lui convient. Lot choisit la région la plus riche. Quant à Abraham, il se contente de rester sur place. Or, dans la région où Lot a choisi de vivre, Sodome, il y a des gens qui se comportent très mal, des gens qui commettent des péchés très graves contre Dieu. Amis auditeurs, c'est vrai que les richesses sont bonnes, mais elles sont souvent une source de tension et de palabres. Il y a eu et il y aura toujours des conflits au sujet des richesses dans le monde. Mais ce qui importe, c'est la façon de gérer ces conflits. Abraham est un exemple pour nous car il refuse d'utiliser la violence. Il choisit la solution pacifique. Il sacrifie ses propres intérêts pour résoudre la crise.
1: Suite à cette décision, Dieu bénit Abraham. Écoutons.
4: Je te donne pour toujours tout le pays que tu vois. Je le donne aussi à tes enfants et aux enfants de leurs enfants. Tes enfants et les enfants de leurs enfants, je les rendrai aussi nombreux que les grains de poussière sur le sol. on ne pourra pas les compter, comme on ne peut pas compter les grains de poussière. Va, déplace-toi dans le pays de long en large. Oui, c'est à toi que je le donne.
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5: Dieu choisit Abraham et lui dit de quitter le lieu où il était pour aller s'installer en Canaan. Abraham croit en Dieu et fait ce qu'il demande. Abraham se montre généreux avec son neveu et lui donne la meilleure portion de terre. Et Lot s'en va s'installer dans la région de Sodome. Après cela, Dieu apparaît encore une fois à Abraham et lui dit « Regarde bien autour de toi, vers le nord et vers le sud, vers l'est et vers l'ouest. Je te donne pour toujours tout le pays que tu vois. Je le donne aussi à tes enfants et aux enfants de leurs enfants. » Dieu lui dit aussi que ses enfants seront très nombreux, aussi nombreux que les grains de poussière sur le sol. Ami auditeur, Abraham n'a pas d'enfants. Sa femme Sarai est stérile aussi. Mais devant toutes ces promesses, Abraham ne proteste pas. Il ne demande pas à Dieu comment tout ceci va arriver. La Bible dit qu'Abraham croit aux promesses de Dieu et à cause de cela, Dieu est content de lui. Chers amis, prenons en exemple Abraham. Devant des situations impossibles, il garde la foi en Dieu. De plus, dans ses activités de tous les jours, Abraham demande à Dieu de le conduire. Il est disposé à trouver des solutions pacifiques à ses problèmes et Dieu le bénit pour cela. Chers amis, Dieu fera la même chose pour nous. Même si parfois il nous semble que nous perdons devant les autres, n'oublions pas que Dieu peut nous récompenser.
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1: Amis auditeurs, écoutons un autre épisode de la vie d'Abraham.
2: En ce temps-là, des rois entrent en guerre. Ce sont les rois Amraphel de Mésopotamie, Arioc d'Elassar, Kedor Laomer d'Elam et Tidal de Goïm. Ils font la guerre au roi Béra de Sodome, Birsha de Gomorre, Shinab d'Adma, Shéméber de Séboïm et au roi de Béla, c'est-à-dire de Soar. Ces cinq rois se rassemblent dans la vallée de Sidim, recouverte aujourd'hui par la mer morte. Pendant 12 ans, ils sont soumis à Kedor Laomer, mais la 13e année, ils se révoltent. La 14e année, Kedor Laomer arrive avec les rois ses alliés. Ils battent les Réphaïtes à Achétaroth, Karnaïm, les Ouzites à Ham, les Émites dans la plaine de Kiriataïm. Les Horites, ils les battent chez eux, dans les montagnes de Séir. Ils les poursuivent jusqu'à El Paran, près du désert. Ensuite, ils reviennent vers Enmishepat, c'est-à-dire Kadès. Ils détruisent tout le pays amalécite et ils battent les Amorites qui habitent Assason Tamar. Les rois des villes de Sodome, Gomorre, Adma, Séboïm et de Béla, c'est-à-dire de Soar, font sortir leur armée. Ils se rangent dans la vallée de Sidim pour combattre les rois Kedor Laomer d'Elam, Tidal de Goïm, Amraphel de Mésopotamie, Arioc d'Elassar. 5 rois contre 4. Il y a beaucoup de puits de bitume dans la vallée de Sidim. Les rois de Sodome et de Gomorre fuient et ils tombent dans les puits. Ceux qui restent fuient dans la montagne. Les vainqueurs prennent tous les biens de Sodome et de Gomorre, toutes les réserves de nourriture, puis ils s'en vont. Lot, le neveu d'Abraham, habite Sodome. Il l'emmène aussi avec tous ses biens. Un fuyard vient annoncer la nouvelle à Abraham, l'hébreu, qui habite près des grands arbres sacrés de Mamré, l'amorite. Mamré est le frère d'Échécol et d'Aner. Tous les trois sont les alliés d'Abraham. Quand Abraham apprend que son neveu a été fait prisonnier, il regroupe ses partisans, 318 hommes de son clan, et il poursuit ses ennemis jusqu'à Dan. Abraham divise ses hommes en plusieurs groupes et il attaque ses ennemis pendant la nuit. Il bat les rois et il les poursuit jusqu'à Oba, au nord de Damas. Il ramène tous les biens et il ramène aussi Lot, son neveu, avec ses biens, avec les femmes et les autres prisonniers.
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5: 5 grands rois se lèvent et attaquent les 4 grands rois dans la région de Sodome et Gomorre, où se trouve Lot, le neveu d'Abraham. La ville de Sodome est pillée et les ennemis enlèvent Lot avec tous ses biens. Quand on informe Abraham que son neveu est fait prisonnier, il part en guerre contre ses rois. Il est victorieux et délivre son neveu et tous les autres captifs. Abraham récupère aussi tous les biens qui avaient été emportés. Que pouvons-nous retenir, amis auditeurs, de cette histoire? Abraham a le sens de la responsabilité. Étant le seul parent de Lot, il ne reste pas indifférent au malheur de son neveu. Il ne se contente pas de sauver son neveu. Il s'occupe aussi de tous les prisonniers. Chers amis, il est bon de s'occuper de sa famille, mais que faisons-nous pour les autres? Que faisons-nous de particulier quand dans les situations de guerre ou de catastrophe, nos proches ou voisins sont en danger? Comme Abraham, apprenons à aider les plus faibles et tous ceux qui sont en danger.
1: À son retour de la guerre, des rois l'accueillent. Écoutons.
2: Abraham revient après sa victoire sur Kedor-Laomer et sur les rois ses alliés. Le roi de Sodome vient à sa rencontre dans la vallée de Chavé, c'est-à-dire la vallée du roi. Melchisédek est roi de Salem et prêtre du Dieu Très-Haut. Il apporte du pain et du vin. Il bénit Abraham en disant
6: « Le Dieu Très-Haut qui a créé le ciel et la terre, qu'il bénisse Abraham. Chantons la louange du Dieu Très-Haut qui a livré tes ennemis en ton pouvoir. »
2: Abraham lui donne le dixième de tout ce qu'il a ramené de la guerre. Le roi de Sodome dit à Abraham
7: « Donne-moi les personnes, prends les biens et garde-les. »
2: Abraham lui répond
8: « Je lève ma main vers le Seigneur, le Dieu Très-Haut qui a fait le ciel et la terre. Je fais ce serment. Je ne prendrai rien de ce qui est à toi, pas un fil, même pas une lanière de sandale. Alors tu ne pourras pas dire « C'est moi qui ai augmenté la richesse d'Abraham. Je ne prendrai rien pour moi. » J'accepte seulement le prix de la nourriture que mes serviteurs ont mangé et la part de mes alliés, Aner, Eshcol et Mamré. Eux, ils prendront leur part.
5: Deux rois accueillent Abraham à son retour de la guerre. Le roi de Sodome vient à la rencontre d'Abraham et veut lui donner tous les biens qu'il a eus pendant la guerre. Mais Abraham refuse. Il ne veut pas qu'on dise qu'il est devenu riche à cause de ce roi. En deuxième lieu, Abraham est accueilli par un roi mystérieux qui s'appelle Melchisédek. Ce nom veut dire « le roi juste ». Ce roi apporte du pain et du vin à Abraham et le bénit. Les deux louent Dieu ensemble pour la victoire qu'il a accordée à Abraham. Abraham donne à ce roi un dixième de tout ce qu'il a ramené de la guerre. Abraham manifeste ainsi d'une manière pratique sa reconnaissance à Dieu. Il ne se contente pas de la reconnaissance en parole, mais il pose des actes concrets en offrant ses biens à Melchisédek.

0: Chers amis auditeurs, nous devons nous aussi apprendre à matérialiser notre reconnaissance par des actes.
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2: Amis auditeurs, notre émission pour aujourd'hui est terminée. Vous venez d'entendre l'histoire d'Abraham et de son neveu Lot tirée du livre de Genèse, chapitres 13 et 14. Soyez avec nous demain pour la suite de l'histoire d'Abraham, le père de la foi. À très bientôt et que Dieu vous garde.
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toutes les situations, dans toutes les circonstances difficiles de ma vie. Tu es celui qui me défend, tu es mon bouclier. Voilà pourquoi, papa, il me faut te louer, il me faut te chanter ce chant d'action de grâce, t'exprimer mon désir, celui de t'adorer, toi qui es le Dieu bon.

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0: Pour votre salut, il est 14h.

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0: Pour votre salut, il est 15h.

0: Au nom du Père et du Fils et du Saint-Esprit. Amen. Amen. Notre Père qui es aux cieux, que ton nom soit sanctifié, que ton règne vienne, que ta volonté soit faite sur la terre comme au ciel.
1: Donne-nous aujourd'hui notre pain de ce jour. Pardonne-nous nos offenses, comme nous pardonnons aussi à ceux qui nous ont offensés. Et ne nous laisse pas entrer en tentation, mais délivre-nous du mal.
0: Je vous salue, Marie, pleine de grâce. Le Seigneur est avec vous. Vous êtes bénie entre toutes les femmes, et Jésus, le fruit de vos entrailles, est béni.
2: Sainte Marie, Mère de Dieu, priez pour nous pauvres pécheurs, maintenant et à l'heure de notre mort. Amen.
0: Je crois en Dieu, le Père Tout-Puissant, Créateur du ciel et de la terre, et en Jésus-Christ, son Fils unique, notre Seigneur, qui a été conçu du Saint-Esprit, est né de la Vierge Marie, a souffert sous Ponce Pilate, a été crucifié, est mort, a été enseveli, est descendu aux enfers, le troisième jour est ressuscité des morts, est monté aux cieux, est assis à la droite de Dieu le Père Tout-Puissant, d'où il viendra juger les vivants et les morts.
2: Je crois en l'Esprit Saint, à la Sainte Église catholique, à la communion des saints, à la rémission des péchés, à la résurrection de la chair, à la vie éternelle. Amen.
3: Père éternel, je t'offre le corps et le sang, l'âme et la divinité de ton Fils bien-aimé, notre Seigneur Jésus-Christ.
4: En réparation de nos péchés et de ceux du monde entier.
3: Par sa douloureuse passion,
4: sois miséricordieux pour nous et pour le monde entier.
3: Par sa douloureuse passion,
4: sois miséricordieux pour nous et pour le monde entier.
3: Par sa douloureuse passion,
4: sois miséricordieux pour nous et pour le monde entier.
3: Par sa douloureuse passion,
4: sois miséricordieux pour nous et pour le monde entier.
3: Par sa douloureuse passion,
4: sois miséricordieux pour nous et pour le monde entier.
3: Par sa douloureuse passion,
4: sois miséricordieux pour nous et pour le monde entier.
3: Par sa douloureuse passion,
4: sois miséricordieux pour nous et pour le monde entier.
3: Par sa douloureuse passion,
4: sois miséricordieux pour nous et pour le monde entier.
3: Par sa douloureuse passion,
4: sois miséricordieux pour nous et pour le monde entier.
3: Par sa douloureuse passion,
4: sois miséricordieux pour nous et pour le monde entier.

0: Père éternel, je t'offre le corps et le sang, l'âme et la divinité de ton Fils bien-aimé, notre Seigneur Jésus-Christ.
1: En réparation de nos péchés et de ceux du monde entier.
0: Par sa douloureuse passion,
1: sois miséricordieux pour nous et pour le monde entier.
0: Par sa douloureuse passion,
1: sois miséricordieux pour nous et pour le monde entier.
0: Par sa douloureuse passion,
1: sois miséricordieux pour nous et pour le monde entier.
0: Par sa douloureuse passion,
1: sois miséricordieux pour nous et pour le monde entier.
0: Par sa douloureuse passion,
1: sois miséricordieux pour nous et pour le monde entier.
0: Par sa douloureuse passion,
1: sois miséricordieux pour nous et pour le monde entier.
0: Par sa douloureuse passion,
1: sois miséricordieux pour nous et pour le monde entier.
0: Par sa douloureuse passion,
1: sois miséricordieux pour nous et pour le monde entier.
0: Par sa douloureuse passion,
1: sois miséricordieux pour nous et pour le monde entier.
0: Par sa douloureuse passion,
1: sois miséricordieux pour nous et pour le monde entier.

0: Père éternel, je t'offre le corps et le sang, l'âme et la divinité de ton Fils bien-aimé, notre Seigneur Jésus-Christ.
1: En réparation de nos péchés et de ceux du monde entier.
0: Par sa douloureuse passion,
1: sois miséricordieux pour nous et pour le monde entier.
0: Par sa douloureuse passion,
1: sois miséricordieux pour nous et pour le monde entier.
0: Par sa douloureuse passion,
1: sois miséricordieux pour nous et pour le monde entier.
0: Par sa douloureuse passion,
1: sois miséricordieux pour nous et pour le monde entier.
0: Par sa douloureuse passion,
1: sois miséricordieux pour nous et pour le monde entier.
0: Par sa douloureuse passion,
1: sois miséricordieux pour nous et pour le monde entier.
0: Par sa douloureuse passion,
1: sois miséricordieux pour nous et pour le monde entier.
0: Par sa douloureuse passion,
1: sois miséricordieux pour nous et pour le monde entier.
0: Par sa douloureuse passion,
1: sois miséricordieux pour nous et pour le monde entier.
0: Par sa douloureuse passion,
1: sois miséricordieux pour nous et pour le monde entier.

0: Père éternel, je t'offre le corps et le sang, l'âme et la divinité de ton Fils bien-aimé, notre Seigneur Jésus-Christ.
1: En réparation de nos péchés et de ceux du monde entier.
0: Par sa douloureuse passion,
1: sois miséricordieux pour nous et pour le monde entier.
0: Par sa douloureuse passion,
1: sois miséricordieux pour nous et pour le monde entier.
0: Par sa douloureuse passion,
1: sois miséricordieux pour nous et pour le monde entier.
0: Par sa douloureuse passion,
1: sois miséricordieux pour nous et pour le monde entier.
0: Par sa douloureuse passion,
1: sois miséricordieux pour nous et pour le monde entier.
0: Par sa douloureuse passion,
1: sois miséricordieux pour nous et pour le monde entier.
0: Par sa douloureuse passion,
1: sois miséricordieux pour nous et pour le monde entier.
0: Par sa douloureuse passion,
1: sois miséricordieux pour nous et pour le monde entier.
0: Par sa douloureuse passion,
1: sois miséricordieux pour nous et pour le monde entier.
0: Par sa douloureuse passion,

0: Père éternel, je t'offre le corps et le sang, l'âme et la divinité de ton Fils bien-aimé, notre Seigneur Jésus-Christ.
1: En réparation de nos péchés et de ceux du monde entier.
0: Par sa douloureuse passion,
1: sois miséricordieux pour nous et pour le monde entier.
0: Par sa douloureuse passion,
1: sois miséricordieux pour nous et pour le monde entier.
0: Par sa douloureuse passion,
1: sois miséricordieux pour nous et pour le monde entier.
0: Par sa douloureuse passion,
1: sois miséricordieux pour nous et pour le monde entier.
0: Par sa douloureuse passion,
1: sois miséricordieux pour nous et pour le monde entier.
0: Par sa douloureuse passion,
1: sois miséricordieux pour nous et pour le monde entier.
0: Par sa douloureuse passion,
1: sois miséricordieux pour nous et pour le monde entier.
0: Par sa douloureuse passion,
1: sois miséricordieux pour nous et pour le monde entier.
0: Par sa douloureuse passion,
1: sois miséricordieux pour nous et pour le monde entier.
0: Par sa douloureuse passion,
1: sois miséricordieux pour nous et pour le monde entier.
2: Dieu saint, saint fort, saint immortel,
3: aie pitié de nous et du monde entier.
2: Dieu saint, saint fort, saint immortel,
3: aie pitié de nous et du monde entier.
2: Dieu saint, saint fort, saint immortel,
3: aie pitié de nous et du monde entier.
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2: L'Église est une sainte, catholique et apostolique.
3: Pourquoi l'Église est-elle une?
4: L'Église est une parce qu'elle a comme origine et comme modèle l'unité d'un seul Dieu dans la Trinité des personnes. Comme fondateur et comme tête, Jésus-Christ qui rassemble tous les peuples dans l'unité d'un seul corps. Comme âme, l'Esprit Saint qui unit tous les fidèles dans la communion dans le Christ. Elle a une seule foi, une seule vie sacramentelle, une seule succession apostolique, une espérance commune et la même charité.
3: Où subsiste l'unique Église du Christ?
4: Comme société constituée et organisée dans le monde, l'unique Église du Christ subsiste dans l'Église catholique, gouvernée par le successeur de Pierre et par les évêques en communion avec lui. C'est seulement par elle que l'on peut atteindre la plénitude des moyens de salut, car le Seigneur a confié tous les biens de la nouvelle alliance au seul collège apostolique dont la tête est Pierre.
3: Comment considérer les chrétiens non catholiques?
4: Dans les églises et communautés ecclésiales qui se sont séparées de la pleine communion de l'Église catholique, se rencontrent de nombreux éléments de sanctification et de vérité. Tous ces éléments de bien proviennent du Christ et tendent vers l'unité catholique. Les membres de ces églises et communautés sont incorporés au Christ par le baptême. Nous les reconnaissons donc comme des frères.
3: Comment s'engager en faveur de l'unité des chrétiens?
4: Le désir de rétablir l'union entre tous les chrétiens est un don du Christ et un appel de l'Esprit Saint. Il concerne toute l'Église et il s'accomplit par la conversion du cœur, la prière, la connaissance fraternelle réciproque, le dialogue théologique.
3: En quel sens l'Église est-elle sainte?
4: L'Église est sainte parce que le Dieu très saint en est l'auteur. Le Christ s'est livré lui-même pour elle, afin de la sanctifier et de la rendre sanctifiante. L'Esprit Saint la vivifie par la charité. En elle réside la plénitude des moyens du salut. La sainteté est la vocation de chacun de ses membres et le but de toute son action. L'Église compte en son sein la Vierge Marie et d'innombrables saints qui sont ses modèles et ses intercesseurs. La sainteté de l'Église est la source de la sanctification pour ses fils qui, sur la terre, se reconnaissent tous pécheurs et qui ont toujours besoin de se convertir et de se purifier.
3: Pourquoi l'Église est-elle appelée catholique?
4: L'Église est catholique, c'est-à-dire universelle, parce que le Christ est présent en elle. Là où est le Christ Jésus, là est l'Église catholique, disait Saint Ignace d'Antioche. Elle annonce la totalité et l'intégralité de la foi. Elle contient et administre la plénitude des moyens du salut. Elle est envoyée en mission à toutes les nations, à toutes les époques et à quelques cultures qu'elles appartiennent.
3: Une église particulière est-elle catholique?
4: Est catholique toute église particulière, c'est-à-dire un diocèse ou une éparchie, formée par la communauté des chrétiens qui sont en communion dans la foi et dans les sacrements avec leur évêque, ordonnée dans la succession apostolique et avec l'Église de Rome qui préside à la charité, disait Saint Ignace d'Antioche.
3: Qui fait partie de l'Église catholique?
4: Tous les hommes, sous diverses formes, appartiennent ou sont ordonnés à l'unité catholique du peuple de Dieu. Est pleinement incorporé à l'Église catholique celui qui, ayant l'Esprit du Christ, est uni à elle par les liens de la profession de foi, des sacrements, du gouvernement ecclésiastique et de la communion. Les baptisés qui ne réalisent pas pleinement cette unité catholique sont dans une certaine communion, bien qu'imparfaite, avec l'Église catholique.
3: Quel est le rapport de l'Église catholique avec le peuple juif?
4: L'Église catholique reconnaît son rapport avec le peuple juif dans le fait que Dieu a élu ce dernier avant tous les autres pour accueillir sa parole. C'est au peuple juif qu'appartiennent l'adoption des fils, la gloire, les alliances, la loi, le culte, les promesses de Dieu. Ils ont les patriarches et c'est de leur race que le Christ est né selon la chair. Romains chapitre 9, versets 4 et 5. À la différence des autres religions non chrétiennes, la foi juive est déjà réponse à la révélation du Dieu de l'ancienne alliance.
3: Quel lien existe-t-il entre l'Église catholique et les religions non chrétiennes?
4: C'est un lien issu avant tout de l'origine et de la fin commune de tout le genre humain. L'Église catholique reconnaît que ce qu'il y a de bon et de vrai dans les autres religions vient de Dieu. C'est un rayon de sa vérité. Cela peut disposer à l'accueil de l'Évangile et pousser à l'unité de l'humanité dans l'Église du Christ.
3: Que signifie l'affirmation « Hors de l'Église, pas de salut » ?
4: Cela signifie que tout salut vient du Christ tête par l'intermédiaire de l'Église qui est son corps. Ne peuvent donc pas être sauvés ceux qui, sachant l'Église fondée par le Christ et nécessaire au salut, ne veulent pas y entrer ni y persévérer. D'autre part, grâce au Christ et à son Église, peuvent parvenir au salut éternel ceux qui, sans faute de leur part, ignorent l'Évangile du Christ et son Église, mais recherchent Dieu sincèrement et sous l'influence de la grâce, s'efforcent de faire sa volonté, reconnue à travers ce que le

0: nations, baptisant au nom du Père et du Fils et du Saint-Esprit. Matthieu, chapitre 28, verset 19. Ce commandement missionnaire du Seigneur a sa source dans l'amour éternel de Dieu qui a envoyé son Fils et son Esprit parce qu'il veut que tous les hommes soient sauvés et parviennent à la connaissance de la vérité.
1: Comment l'Église est-elle missionnaire?
0: Guidée par l'Esprit Saint, l'Église poursuit tout au long de l'histoire la mission du Christ lui-même. Les chrétiens doivent donc annoncer à tous la bonne nouvelle apportée par le Christ, en suivant le même chemin que lui, en étant prêts également au sacrifice jusqu'au martyre.
1: Pourquoi l'Église est-elle apostolique?
0: L'Église est apostolique par son origine, parce qu'elle a pour fondation les apôtres. Éphésiens, chapitre 2, verset 20. Par son enseignement, qui est celui des apôtres, par sa structure, parce qu'elle est édifiée, sanctifiée et gouvernée jusqu'au retour du Christ par les apôtres, grâce à leurs successeurs, les évêques, en communion avec le successeur de Pierre.
1: En quoi consiste la mission des apôtres?
0: Le mot apôtre signifie envoyé. Jésus, l'envoyé du Père, appela à lui les 12, choisis parmi ses disciples, et il les institua ses apôtres, faisant d'eux les témoins de sa résurrection et les fondements de son Église. Il leur donna mandat de poursuivre sa mission, leur disant: comme mon Père m'a envoyé, moi aussi je vous envoie. Et il leur promit d'être avec eux jusqu'à la fin du monde.

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0: Pour votre salut, il est 16h.
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2: Sous le regard de Marie, mère de l'Église, de Saint Augustin, saint patron de notre diocèse, et dans l'élan de l'Esprit Saint, entrons ensemble dans cette année 2025-2026, année pastorale et sociale, avec espérance, avec ma prière fraternelle, Joseph Aka.
0: Pour votre salut, il est 17h.

paix et joie. Amen. Que le nom du Seigneur Jésus soit béni. Que le nom du Seigneur notre Dieu soit acclamé. Parce que le Seigneur Jésus-Christ est un Dieu juste. Parce que Jésus-Christ est un Dieu bon. Nous voici réunis encore ce soir, mes frères et sœurs, pour remercier le nom de Jésus-Christ. Jésus-Christ est un Dieu de vérité, un Dieu d'amour, un Dieu de lumière. Mes frères et sœurs, nous sommes tous des enfants de Dieu. Nous devons nous unir dans la même foi pour évoquer le nom de Jésus-Christ. Qu'on arrête de se juger, qu'on arrête de se rejeter, qu'on arrête, mes frères et sœurs, de se détester. Dieu, il est un. Le Seigneur, dans sa bonté, nous a créés tels que nous sommes. Oui, mes frères et sœurs, aimons-nous. Que l'amour possède tout notre cœur. Que l'amour jaillisse en nous. Chacun de nous, faisons la volonté de Dieu. Chacun de nous, cherchons le chemin de Dieu. Mes frères et sœurs, sachez une chose. Faire la volonté de Dieu, c'est d'aimer Dieu. Ensemble, mes

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0: Pour votre salut, il est 18h.
2: L'ange du Seigneur porte l'annonce à Marie. Je vous salue Marie, pleine de grâce. Le Seigneur est avec vous. Vous êtes bénie entre toutes les femmes. Et Jésus, le fruit de vos entrailles, est béni.
3: Sainte Marie, Mère de Dieu, priez pour nous pauvres pécheurs, maintenant et à l'heure de notre mort. Amen.
2: Voici la servante du Seigneur.
3: Qu'il me soit fait selon ta parole.
2: Je vous salue Marie, pleine de grâce. Le Seigneur est avec vous. Vous êtes bénie entre toutes les femmes. Et Jésus, le fruit de vos entrailles, est béni.
3: Sainte Marie, Mère de Dieu, priez pour nous, pauvres pécheurs, maintenant et à l'heure de notre mort. Amen.
2: Et le Verbe s'est fait chair.
3: Et il a habité parmi nous.
2: Je vous salue, Marie, pleine de grâce. Le Seigneur est avec vous. Vous êtes bénie entre toutes les femmes. Et Jésus, le fruit de vos entrailles, est béni.
3: Sainte Marie, Mère de Dieu, priez pour nous, pauvres pécheurs, maintenant et à l'heure de notre mort. Amen.
2: Priez pour nous, Sainte Mère de Dieu,
3: afin que nous soyons rendus dignes des promesses du Christ.
2: Que ta grâce, Seigneur, se répande dans nos cœurs. Par le message de l'ange, tu nous as fait connaître l'incarnation de ton Fils bien-aimé. Conduis-nous par sa passion et par sa croix jusqu'à la gloire de la résurrection. Par le Christ notre Seigneur.
3: Amen.

Lecture de la lettre de saint Paul aux Romains. Ne le savez-vous donc pas? Nous tous qui avons été baptisés en Jésus-Christ, c'est dans sa mort que nous avons été baptisés. Si, par le baptême dans sa mort, nous avons été mis au tombeau avec lui, c'est pour que nous menions une vie nouvelle, nous aussi, de même que le Christ, par la toute-puissance du Père, est ressuscité d'entre les morts. Car, si nous sommes déjà en communion avec lui, par une mort qui ressemble à la sienne, nous le serons encore par une résurrection qui ressemblera à la sienne. Nous le savons, l'homme ancien qui est en nous a été fixé à la croix avec lui pour que cet être de péché soit réduit à l'impuissance et qu'ainsi nous ne soyons plus esclaves du péché. Car celui qui est mort est affranchi du péché. Et si nous sommes passés par la mort avec le Christ, nous croyons que nous vivrons aussi avec lui. Nous le savons en effet, ressuscité d'entre les morts, le Christ ne meurt plus. Sur lui, la mort n'a plus aucun pouvoir. Car lui qui est mort, c'est au péché qu'il est mort une fois pour toutes. Lui qui est vivant, c'est pour Dieu qu'il est vivant. De même, vous aussi, pensez que vous êtes mort au péché et vivant pour Dieu en Jésus-Christ.

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0: Pour votre salut, il est 19h.
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3: Intention pour les bienfaiteurs et donateurs de Radio Maria. Ô Vierge Marie, jette ton regard de compassion sur tes enfants fatigués et affaiblis par la maladie. Par ta puissante intervention, restaure tout leur être, corps et âme. Nous t'en prions.
4: L'ONG Mirasu rend grâce au Seigneur pour tous les bienfaits reçus depuis le début de cette année 2026. Elle prie le Tout-Puissant d'étendre sa divine main sur elle, ses projets, ses étudiants, en formation, en stage et en quête d'emploi, et surtout sa nouvelle rentrée de formation qualifiante prévue le 13 août prochain, afin qu'elle connaisse un succès sans précédent par l'intercession de Notre-Dame de toute grâce. Seben Israël Yao rend grâce au Seigneur pour tous les bienfaits reçus depuis le début de cette année 2026. Il prie le Tout-Puissant d'étendre sa divine main sur l'ONG Mirasu, ses projets, sa famille et surtout sa vie spirituelle par l'intercession de Notre-Dame de toute grâce.
3: Une fidèle demande au Seigneur aide, assistance et protection pour sa famille et elle, par l'intercession de Notre-Dame du Perpétuel Secours. Une fidèle confie son neveu Kwasi Yaowil Adams au Seigneur pour aide, assistance, guérison et délivrance par Notre-Dame de la délivrance.
5: Radio Maria confie au Seigneur le Père à Saint-Jean-Claude pour aide, assistance, protection et guérison par l'intercession de Notre-Dame, santé des malades.
3: Aide, assistance et protection du Seigneur pour les dirigeants de l'entreprise, à tout le personnel de geste aussi et à leurs familles ainsi que les installations. Je mets mon espoir dans le Seigneur, je suis sûr de sa parole. Le Seigneur a donné, le Seigneur a repris, que le nom du Seigneur soit béni.
5: La famille Ba prie pour la vie avec Dieu de Vibi Ba et de Ouattara Fatoumata par l'intercession de la Vierge Marie. Prions pour la vie avec Dieu de Kwasi Bertin Touré, Nguesson Aminon Viviane, Touré Adjoa Jonas, Touré Ngoron Ferdinand, Koué Aminon Madeleine, demandé par leurs enfants.
4: Une famille prie pour la vie avec Dieu de Nyonko Antoinette, Akuba Marthe, de ses parents paternels et maternels, de ses beaux-parents paternels et maternels, des âmes connues et inconnues en purification. Conan Clémence prie pour la vie avec Dieu de Kofi Conan Jean-Louis, Conan Ménia Nathalie, Aka Ayoma Thérèse, Adie Akosibie Véronique, et tous les défunts de la famille Assouan, Boubou et Toclé, que le Seigneur leur pardonne leurs péchés et les accueille dans sa lumière et la paix.
6: Prions pour la vie avec Dieu de Kwaku Kofi Ambroise, que le Seigneur pardonne ses péchés et le reçoive dans sa maison de paix.
7: Radio Maria prie pour la vie avec Dieu de Sébastien Kofi Kwame dit Sébastie, que le Seigneur le reçoive dans sa félicité céleste.
3: Les enfants de Arthur Oloté prient pour la vie avec Dieu de Yorobla Agnès, Oulobo Marie et de Oloté Mathurin. En union avec la famille Ngoran, prions pour la vie avec Dieu de Gérard Ngoran, Maxime Yoboué, Joseph Ngoran, Ernest Conan, Kongwe Joséphine, Oka Kwaku, tous leurs parents défunts et les âmes du purgatoire.
4: Madame Miao prie pour la vie avec Dieu de sa sœur Ba Adjoa Clarisse et pour tous les défunts de sa famille maternelle et paternelle, que le Seigneur, le Dieu de miséricorde, leur accorde la paix éternelle.
3: Prions pour la vie avec Dieu de sœur Joséphine Adoua Apo, de la congrégation des sœurs Notre-Dame de la Paix. Que le Seigneur l'accueille dans sa demeure en compagnie de tous les anges et des saints. Parmi ceux qui se sont endormis dans l'espérance de la résurrection, se comptent les membres de nos familles respectives, les auditeurs, les bienfaiteurs et donateurs de Radio Maria. Seigneur notre Dieu, à cause de ton autre nom qui est miséricorde, par la puissante intercession de la Vierge Marie, accueille-les. Que le Seigneur Jésus-Christ daigne les accueillir et les accepter dans son royaume céleste et de joie sans fin, par le secours de Notre-Dame de Mont-Ligion.
8: Au nom du Père, du Fils et du Saint-Esprit.
9: Amen.
8: Je confesse à Dieu Tout-Puissant. Je reconnais devant vous, frères et sœurs, que j'ai péché en pensée, en parole, par action et par omission. Oui, j'ai vraiment péché. C'est pourquoi je supplie la bienheureuse Vierge Marie, les anges et tous les saints, et vous aussi, frères et sœurs, de prier pour
9: moi, le Seigneur notre Dieu.
8: Je crois en un seul Dieu, le Père Tout-Puissant, Créateur du ciel et de la terre, de l'univers visible et invisible. Je crois en un seul Seigneur, Jésus-Christ, le Fils unique de Dieu, né du Père avant tous les siècles. Il est Dieu, né de Dieu, lumière, né de la lumière, vrai Dieu, né du vrai Dieu, engendré, non pas créé, consubstantiel au Père, et par lui tout a été fait. Pour nous les hommes et pour notre salut, il descendit du ciel. Par l'Esprit Saint, il a pris chair de la Vierge Marie et s'est fait homme. Crucifié pour nous sous Ponce Pilate, il souffrit sa passion et fut mis au tombeau. Il ressuscita le troisième jour, conformément aux Écritures, et il monta au ciel. Il est assis à la droite du Père. Il reviendra dans la gloire pour juger les vivants et les morts, et son règne n'aura pas de fin. Je crois en l'Esprit Saint, qui est Seigneur et qui donne la vie. Il procède du Père et du Fils. Avec le Père et le Fils, il reçoit même adoration et même gloire. Il a parlé par les prophètes. Je crois en l'Église, une, sainte, catholique et apostolique. Je reconnais un seul baptême pour le pardon des péchés. J'attends la résurrection des morts et la vie du monde à venir. Amen.
9: Notre Père qui es aux cieux, que ton nom soit sanctifié, que ton règne vienne, que ta volonté soit faite sur la terre comme au ciel.
8: Donne-nous aujourd'hui notre pain de ce jour. Pardonne-nous nos offenses, comme nous pardonnons aussi à ceux qui nous ont offensés. Et ne nous laisse pas entrer en tentation, mais délivre-nous du mal. Amen.
9: Je vous salue Marie, pleine de grâce. Le Seigneur est avec vous. Vous êtes bénie entre toutes les femmes et Jésus, le fruit de vos entrailles, est béni.
8: Sainte Marie, Mère de Dieu, priez pour nous pauvres pécheurs, maintenant et à l'heure de notre mort. Amen.
9: Je vous salue Marie, pleine de grâce. Le Seigneur est avec vous. Vous êtes bénie entre toutes les femmes et Jésus, le fruit de vos entrailles, est béni.
8: Sainte Marie, Mère de Dieu, priez pour nous pauvres pécheurs, maintenant et à l'heure de notre mort. Amen.
9: Je vous salue Marie, pleine de grâce, le Seigneur est avec vous. Vous êtes bénie entre toutes les femmes et Jésus, le fruit de vos entrailles est béni.
8: Sainte Marie, Mère de Dieu, priez pour nous pauvres pécheurs, maintenant et à l'heure de notre mort. Amen. Gloire au Père, au Fils et au Saint-Esprit.
9: Comme il était au commencement, maintenant et toujours dans les siècles des siècles. Amen.
8: Notre-Dame de l'Eucharistie,
9: priez pour nous.
8: Nous méditons aujourd'hui les mystères glorieux. Seigneur Jésus, nous étions séparés de toi, tu nous rétablis dans ton alliance. Pour cette merveille, alléluia. Premier mystère glorieux, la résurrection de Jésus. Fruit du mystère, la foi. J'aime le Seigneur car il entend ma voix suppliante. Il a tendu vers moi l'oreille et toute ma vie je l'appellerai. Je suis comme un bel arbre vert dans la maison de Dieu. Je compte sur son amour pour toujours. Dieu de miséricorde, soutiens la foi de ton peuple. Donne-nous un courage indéfectible. Accorde à ceux qui cherchent la vérité de te trouver dans la joie et au peuple des croyants de toujours savoir témoigner de toi.
9: Notre Père qui es aux cieux, que ton nom soit sanctifié, que ton règne vienne, que ta volonté soit faite sur la terre comme au ciel.
3: Donne-nous aujourd'hui notre pain de ce jour. Pardonne-nous nos offenses, comme nous pardonnons aussi à ceux qui nous ont offensés. Et ne nous laisse pas entrer en tentation, mais délivre-nous du mal. Amen.
9: Je vous salue Marie, pleine de grâce. Le Seigneur est avec vous. Vous êtes bénie entre toutes les femmes et Jésus, le fruit de vos entrailles, est béni.
8: Sainte Marie, Mère de Dieu, priez pour nous pauvres pécheurs, maintenant et à l'heure de notre mort. Amen.
9: Je vous salue Marie, pleine de grâce. Le Seigneur est avec vous. Vous êtes bénie entre toutes les femmes et Jésus, le fruit de vos entrailles, est béni.
8: Sainte Marie, Mère de Dieu, priez pour nous pauvres pécheurs, maintenant et à l'heure de notre mort. Amen.
9: Je vous salue Marie, pleine de grâce, le Seigneur est avec vous. Vous êtes bénie entre toutes les femmes et Jésus, le fruit de vos entrailles est béni.
8: Sainte Marie, Mère de Dieu, priez pour nous pauvres pécheurs, maintenant et à l'heure de notre mort. Amen.
9: Je vous salue Marie, pleine de grâce, le Seigneur est avec vous. Vous êtes bénie entre toutes les femmes et Jésus, le fruit de vos entrailles, est béni.
8: Sainte Marie, Mère de Dieu, priez pour nous pauvres pécheurs, maintenant et à l'heure de notre mort. Amen.
9: Je vous salue Marie, pleine de grâce, le Seigneur est avec vous. Vous êtes bénie entre toutes les femmes et Jésus, le fruit de vos entrailles, est béni.
8: Sainte Marie, Mère de Dieu, priez pour nous pauvres pécheurs, maintenant et à l'heure de notre mort. Amen.
9: Je vous salue Marie, pleine de grâce, le Seigneur est avec vous. Vous êtes bénie entre toutes les femmes et Jésus, le fruit de vos entrailles, est béni.
8: Sainte Marie, Mère de Dieu, priez pour nous pauvres pécheurs, maintenant et à l'heure de notre mort. Amen.
9: Je vous salue Marie, pleine de grâce, le Seigneur est avec vous. Vous êtes bénie entre toutes les femmes et Jésus, le fruit de vos entrailles est béni.
8: Sainte Marie, Mère de Dieu, priez pour nous pauvres pécheurs, maintenant et à l'heure de notre mort. Amen.
9: Je vous salue Marie, pleine de grâce, le Seigneur est avec vous. Vous êtes bénie entre toutes les femmes et Jésus, le fruit de vos entrailles est béni.
8: Sainte Marie, Mère de Dieu, priez pour nous pauvres pécheurs, maintenant et à l'heure de notre mort. Amen.
9: Je vous salue Marie, pleine de grâce, le Seigneur est avec vous. Vous êtes bénie entre toutes les femmes et Jésus, le fruit de vos entrailles est béni.
8: Sainte Marie, Mère de Dieu, priez pour nous pauvres pécheurs, maintenant et à l'heure de notre mort. Amen.
9: Je vous salue Marie, pleine de grâce, le Seigneur est avec vous. Vous êtes bénie entre toutes les femmes et Jésus, le fruit de vos entrailles est béni.
8: Sainte Marie, Mère de Dieu, priez pour nous pauvres pécheurs, maintenant et à l'heure de notre mort. Amen.
9: Gloire au Père, au Fils et au Saint-Esprit,
8: comme il était au commencement, maintenant et toujours, dans les siècles des siècles. Amen.
9: Notre-Dame de l'Eucharistie, priez pour nous.
8: Deuxième mystère glorieux, l'ascension du Seigneur. Fruit du mystère, l'espérance. Mes yeux dévancent la fin de la nuit pour méditer sur ta promesse. De tout mon cœur, je t'ai cherché. Ne me laisse pas errer loin de tes commandements. Dans mon cœur, je conserve tes ordres. Je t'appelle, Seigneur, sauve-moi. Dieu de bonté, que ton oreille se fasse attentive à la prière de ton peuple qui est en Afrique. Accorde à tous les peuples de vivre dans l'espérance de ton amour.
9: Notre Père qui es aux cieux, que ton nom soit sanctifié, que ton règne vienne, que ta volonté soit faite sur la terre comme au ciel.
10: Donne-nous aujourd'hui notre pain de ce jour. Pardonne-nous nos offenses, comme nous pardonnons aussi à ceux qui nous ont offensés, et ne nous laisse pas entrer en tentation, mais délivre-nous du mal. Amen.
9: Je vous salue Marie, pleine de grâce, le Seigneur est avec vous. Vous êtes bénie entre toutes les femmes, et Jésus, le fruit de vos entrailles, est béni.
8: Sainte Marie, Mère de Dieu, priez pour nous pauvres pécheurs, maintenant et à l'heure de notre mort. Amen.
9: Je vous salue Marie, pleine de grâce, le Seigneur est avec vous. Vous êtes bénie entre toutes les femmes et Jésus, le fruit de vos entrailles est béni.
8: Sainte Marie, Mère de Dieu, priez pour nous pauvres pécheurs, maintenant et à l'heure de notre mort. Amen.
9: Je vous salue Marie, pleine de grâce, le Seigneur est avec vous. Vous êtes bénie entre toutes les femmes et Jésus, le fruit de vos entrailles est béni.
8: Sainte Marie, Mère de Dieu, priez pour nous pauvres pécheurs, maintenant et à l'heure de notre mort. Amen.
9: Je vous salue Marie, pleine de grâce, le Seigneur est avec vous. Vous êtes bénie entre toutes les femmes et Jésus, le fruit de vos entrailles est béni.
8: Sainte Marie, Mère de Dieu, priez pour nous pauvres pécheurs, maintenant et à l'heure de notre mort. Amen.
9: Je vous salue Marie, pleine de grâce, le Seigneur est avec vous. Vous êtes bénie entre toutes les femmes et Jésus, le fruit de vos entrailles est béni.
8: Sainte Marie, Mère de Dieu, priez pour nous pauvres pécheurs, maintenant et à l'heure de notre mort. Amen.
9: Je vous salue Marie, pleine de grâce, le Seigneur est avec vous. Vous êtes bénie entre toutes les femmes et Jésus, le fruit de vos entrailles est béni.
8: Sainte Marie, Mère de Dieu, priez pour nous pauvres pécheurs, maintenant et à l'heure de notre mort. Amen.
9: Je vous salue Marie, pleine de grâce, le Seigneur est avec vous. Vous êtes bénie entre toutes les femmes et Jésus, le fruit de vos entrailles est béni.
8: Sainte Marie, Mère de Dieu, priez pour nous pauvres pécheurs, maintenant et à l'heure de notre mort. Amen.
9: Je vous salue Marie, pleine de grâce, le Seigneur est avec vous. Vous êtes bénie entre toutes les femmes et Jésus, le fruit de vos entrailles est béni.
8: Sainte Marie, Mère de Dieu, priez pour nous pauvres pécheurs, maintenant et à l'heure de notre mort. Amen.
9: Je vous salue Marie, pleine de grâce. Le Seigneur est avec vous. Vous êtes bénie entre toutes les femmes et Jésus, le fruit de vos entrailles est béni.
8: Sainte Marie, Mère de Dieu, priez pour nous pauvres pécheurs, maintenant et à l'heure de notre mort. Amen.
9: Je vous salue Marie, pleine de grâce. Le Seigneur est avec vous. Vous êtes bénie entre toutes les femmes, et Jésus, le fruit de vos entrailles, est béni.
8: Sainte Marie, Mère de Dieu, priez pour nous pauvres pécheurs, maintenant et à l'heure de notre mort. Amen.
9: Gloire au Père, au Fils et au Saint-Esprit,
8: comme il était au commencement, maintenant et toujours, dans les siècles des siècles. Amen.
9: Notre-Dame de l'Eucharistie,
8: priez pour nous.
11: Troisième mystère glorieux, la Pentecôte. Fruit du mystère, une grande onction de l'Esprit-Saint. Grande, merveilleuse tes œuvres, Seigneur Dieu de l'univers. Comment rendrai-je au Seigneur tout le bien qu'il m'a fait? Je lèverai la coupe de la victoire et j'appellerai le Seigneur par son nom. Dieu qui est fidèle et juste, réponds à ton Église en prière. Quand le souffle en elle s'épuise, fais-la vivre du souffle de ton esprit, qu'elle médite sur l'œuvre de tes mains, pour avancer libre et confiante.
9: Notre Père qui es aux cieux, que ton nom soit sanctifié, que ton règne vienne, que ta volonté soit faite sur la terre comme au ciel.
10: Donne-nous aujourd'hui notre pain de ce jour. Pardonne-nous nos offenses, comme nous pardonnons aussi à ceux qui nous ont offensés. Et ne nous laisse pas entrer en tentation, mais délivre-nous du mal. Amen.
9: Je vous salue Marie, pleine de grâce. Le Seigneur est avec vous. Vous êtes bénie entre toutes les femmes et Jésus, le fruit de vos entrailles, est béni.
8: Sainte Marie, Mère de Dieu, priez pour nous pauvres pécheurs, maintenant et à l'heure de notre mort. Amen.
9: Je vous salue Marie, pleine de grâce. Le Seigneur est avec vous. Vous êtes bénie entre toutes les femmes et Jésus, le fruit de vos entrailles, est béni.
8: Sainte Marie, Mère de Dieu, priez pour nous pauvres pécheurs, maintenant et à l'heure de notre mort. Amen.
9: Je vous salue Marie, pleine de grâce. Le Seigneur est avec vous. Vous êtes bénie entre toutes les femmes et Jésus, le fruit de vos entrailles est béni.
8: Sainte Marie, Mère de Dieu, priez pour nous pauvres pécheurs, maintenant et à l'heure de notre mort. Amen.
9: Je vous salue Marie, pleine de grâce. Le Seigneur est avec vous. Vous êtes bénie entre toutes les femmes et Jésus, le fruit de vos entrailles est béni.
8: Sainte Marie, Mère de Dieu, priez pour nous pauvres pécheurs, maintenant et à l'heure de notre mort. Amen.
9: Je vous salue Marie, pleine de grâce, le Seigneur est avec vous. Vous êtes bénie entre toutes les femmes et Jésus, le fruit de vos entrailles est béni.
8: Sainte Marie, Mère de Dieu, priez pour nous pauvres pécheurs, maintenant et à l'heure de notre mort. Amen.
9: Je vous salue Marie, pleine de grâce. Le Seigneur est avec vous. Vous êtes bénie entre toutes les femmes et Jésus, le fruit de vos entrailles est béni.
8: Sainte Marie, Mère de Dieu, priez pour nous pauvres pécheurs, maintenant et à l'heure de notre mort. Amen.
9: Je vous salue Marie, pleine de grâce. Le Seigneur est avec vous. Vous êtes bénie entre toutes les femmes, Jésus, le fruit de vos entrailles est béni.
8: Sainte Marie, Mère de Dieu, priez pour nous pauvres pécheurs, maintenant et à l'heure de notre mort. Amen.
9: Je vous salue Marie, pleine de grâce. Le Seigneur est avec vous. Vous êtes bénie entre toutes les femmes, et Jésus, le fruit de vos entrailles est béni.
8: Sainte Marie, Mère de Dieu, priez pour nous pauvres pécheurs, maintenant et à l'heure de notre mort. Amen.
9: Je vous salue Marie, pleine de grâce. Le Seigneur est avec vous. Vous êtes bénie entre toutes les femmes et Jésus, le fruit de vos entrailles, est béni.
8: Saint.

0: pour nos pauvres pécheurs, maintenant et à l'heure de notre mort. Amen.
1: Gloire au Père, au Fils et au Saint-Esprit,
0: comme il était au commencement, maintenant et toujours, dans les siècles des siècles. Amen.
1: Notre-Dame de l'Eucharistie,
0: priez pour nous. Quatrième mystère glorieux, l'Assomption de la Vierge Marie. Fruit du mystère, la grâce d'une bonne mort. Seigneur, que mes adversaires sont nombreux, nombreux à se lever contre moi. Mais toi, Seigneur, tu es un bouclier pour moi. Tu es ma gloire, celui qui relève ma tête. Le Seigneur est mon appui, je ne crains pas. Dieu notre Père, accorde-nous, par les mérites et l'intercession des saints, d'être nous aussi de vrais témoins de l'Évangile et de partager un jour ta gloire dans les cieux.
1: Notre Père qui es aux cieux, que ton nom soit sanctifié, que ton règne vienne, que ta volonté soit faite sur la terre comme au ciel.
0: Donne-nous aujourd'hui notre pain de ce jour. Pardonne-nous nos offenses, comme nous pardonnons aussi à ceux qui nous ont offensés. Et ne nous laisse pas entrer en tentation, mais délivre-nous du mal. Amen.
1: Je vous salue Marie, pleine de grâce. Le Seigneur est avec vous. Vous êtes bénie entre toutes les femmes et Jésus, le fruit de vos entrailles, est béni.
0: Sainte Marie, Mère de Dieu, priez pour nous pauvres pécheurs, maintenant et à l'heure de notre mort. Amen.
1: Je vous salue Marie, pleine de grâce. Le Seigneur est avec vous. Vous êtes bénie entre toutes les femmes et Jésus, le fruit de vos entrailles, est béni.
0: Sainte Marie, Mère de Dieu, priez pour nous pauvres pécheurs, maintenant et à l'heure de notre mort. Amen.
1: Je vous salue Marie, pleine de grâce. Le Seigneur est avec vous. Vous êtes bénie entre toutes les femmes et Jésus, le fruit de vos entrailles, est béni.
0: Sainte Marie, Mère de Dieu, priez pour nous pauvres pécheurs, maintenant et à l'heure de notre mort. Amen.
1: Je vous salue Marie, pleine de grâce. Le Seigneur est avec vous. Vous êtes bénie entre toutes les femmes et Jésus, le fruit de vos entrailles, est béni.
0: Sainte Marie, Mère de Dieu, priez pour nous pauvres pécheurs, maintenant et à l'heure de notre mort. Amen.
1: Je vous salue Marie, pleine de grâce. Le Seigneur est avec vous. Vous êtes bénie entre toutes les femmes et Jésus, le fruit de vos entrailles est béni.
0: Sainte Marie, Mère de Dieu, priez pour nous pauvres pécheurs, maintenant et à l'heure de notre mort. Amen.
1: Je vous salue Marie, pleine de grâce, le Seigneur est avec vous. Vous êtes bénie entre toutes les femmes et Jésus, le fruit de vos entrailles est béni.
0: Sainte Marie, Mère de Dieu, priez pour nous pauvres pécheurs, maintenant et à l'heure de notre mort. Amen.
1: Je vous salue Marie, pleine de grâce. Le Seigneur est avec vous. Vous êtes bénie entre toutes les femmes, Jésus, le fruit de vos entrailles est béni.
0: Sainte Marie, Mère de Dieu, priez pour nous pauvres pécheurs, maintenant et à l'heure de notre mort. Amen.
1: Je vous salue Marie, pleine de grâce. Le Seigneur est avec vous. Vous êtes bénie entre toutes les femmes, et Jésus, le fruit de vos entrailles, est béni.
0: Sainte Marie, Mère de Dieu, priez pour nous pauvres pécheurs, maintenant et à l'heure de notre mort. Amen.
1: Je vous salue, Marie, pleine de grâce. Le Seigneur est avec vous. Vous êtes bénie entre toutes les femmes, et Jésus, le fruit de vos entrailles, est béni.
0: Sainte Marie, Mère de Dieu, priez pour nous pauvres pécheurs, maintenant et à l'heure de notre mort. Amen.
1: Je vous salue Marie, pleine de grâce. Le Seigneur est avec vous. Vous êtes bénie entre toutes les femmes et Jésus, le fruit de vos entrailles, est béni.
0: Sainte Marie, Mère de Dieu, priez pour nous pauvres pécheurs, maintenant et à l'heure de notre mort. Amen.
1: Gloire au Père, au Fils et au Saint-Esprit,
0: comme il était au commencement, maintenant et toujours, dans les siècles des siècles. Amen.
1: Notre-Dame de l'Eucharistie,
0: priez pour nous. Cinquième mystère glorieux, le couronnement de la Vierge Marie au ciel. Fruit du mystère, une grande dévotion envers Marie. Je bénirai le Seigneur en tout temps. Sa louange sans cesse à la bouche. Je suis fier du Seigneur. Que les humbles se réjouissent en m'écoutant. Le Seigneur achète la vie de ses serviteurs. Aucun de ceux qui l'ont pour refuge ne sera puni.

0: Dieu immortel, à toi notre vie et nos âmes. Purifie-nous par ta miséricorde, unis au cœur des bienheureux, donne-nous fin de vivre en communion avec toi.
1: Notre Père qui es aux cieux, que ton nom soit sanctifié, que ton règne vienne, que ta volonté soit faite sur la terre comme au ciel.
2: Donne-nous aujourd'hui notre pain de ce jour. Pardonne-nous nos offenses, comme nous pardonnons aussi à ceux qui nous ont offensés. Et ne nous laisse pas entrer en tentation, mais délivre-nous du mal. Amen.
1: Je vous salue Marie, pleine de grâce. Le Seigneur est avec vous. Vous êtes bénie entre toutes les femmes et Jésus, le fruit de vos entrailles, est béni.
3: Sainte Marie, Mère de Dieu, priez pour nous pauvres pécheurs, maintenant et à l'heure de notre mort. Amen.
1: Je vous salue Marie, pleine de grâce. Le Seigneur est avec vous. Vous êtes bénie entre toutes les femmes et Jésus, le fruit de vos entrailles, est béni.
3: Sainte Marie, Mère de Dieu, priez pour nous pauvres pécheurs, maintenant et à l'heure de notre mort. Amen.
1: Je vous salue Marie, pleine de grâce. Le Seigneur est avec vous. Vous êtes bénie entre toutes les femmes et Jésus, le fruit de vos entrailles, est béni.
3: Sainte Marie, Mère de Dieu, priez pour nous pauvres pécheurs, maintenant et à l'heure de notre mort. Amen.
1: Je vous salue Marie, pleine de grâce. Le Seigneur est avec vous. Vous êtes bénie entre toutes les femmes et Jésus, le fruit de vos entrailles, est béni.
3: Sainte Marie, Mère de Dieu, priez pour nous pauvres pécheurs, maintenant et à l'heure de notre mort. Amen.
1: Je vous salue Marie, pleine de grâce. Le Seigneur est avec vous. Vous êtes bénie entre toutes les femmes et Jésus, le fruit de vos entrailles, est béni.
3: Sainte Marie, Mère de Dieu, priez pour nous pauvres pécheurs, maintenant et à l'heure de notre mort. Amen.
1: Je vous salue Marie, pleine de grâce. Le Seigneur est avec vous. Vous êtes bénie entre toutes les femmes et Jésus, le fruit de vos entrailles, est béni.
3: Sainte Marie, Mère de Dieu, priez pour nous pauvres pécheurs, maintenant et à l'heure de notre mort. Amen.
1: Je vous salue Marie, pleine de grâce. Le Seigneur est avec vous. Vous êtes bénie entre toutes les femmes, Jésus, le fruit de vos entrailles est béni.
3: Sainte Marie, Mère de Dieu, priez pour nous pauvres pécheurs, maintenant et à l'heure de notre mort. Amen.
1: Je vous salue Marie, pleine de grâce. Le Seigneur est avec vous. Vous êtes bénie entre toutes les femmes et Jésus, le fruit de vos entrailles est béni.
3: Sainte Marie, Mère de Dieu, priez pour nous pauvres pécheurs, maintenant et à l'heure de notre mort. Amen.
1: Je vous salue Marie, pleine de grâce. Le Seigneur est avec vous. Vous êtes bénie entre toutes les femmes et Jésus, le fruit de vos entrailles est béni.
3: Sainte Marie, Mère de Dieu, priez pour nous pauvres pécheurs, maintenant et à l'heure de notre mort. Amen.
1: Je vous salue Marie, pleine de grâce. Le Seigneur est avec vous. Vous êtes bénie entre toutes les femmes et Jésus, le fruit de vos entrailles, est béni.
3: Sainte Marie, Mère de Dieu, priez pour nous pauvres pécheurs, maintenant et à l'heure de notre mort. Amen.
1: Gloire au Père, au Fils et au Saint-Esprit,
3: comme il était au commencement, maintenant et toujours, dans les siècles des siècles. Amen.
1: Notre-Dame de l'Eucharistie,
3: priez pour nous.
0: Sainte Marie, viens au secours de ceux qui sont dans la misère, assiste ceux qui ont peur, console les affligés, prie pour le peuple, soutiens les prêtres. À tous ceux qui te célèbrent, Sainte Mère, accorde ton secours. Au nom du Père, du Fils et du Saint-Esprit.
1: Amen.
4: À présent, nous nous unissons en prière avec le monde entier en renouvelant notre consécration à Marie.
5: Vierge Immaculée, notre Reine et Mère très aimante, Dieu a voulu te confier l'œuvre de notre sanctification. Accueille ma prière. Je t'offre tout mon être et toute ma vie. Tout ce que j'ai, tout ce que j'aime, tout ce que je suis, mon corps, mon cœur, mon âme. Fais-moi comprendre la volonté de Dieu à mon égard. Accorde-moi de redécouvrir le don de ma vocation chrétienne, de voir son immense beauté. Donne-moi un grand amour pour l'Église. Accorde-moi de te connaître toujours plus profondément, de deviner les secrets de ton amour et d'être un instrument docile entre tes mains, à l'exemple de Saint Maximilien Kolb, pour conduire à Dieu tous mes frères et sœurs par l'intermédiaire de ton cœur immaculé. Ô Marie conçue sans péché, prie pour nous qui avons recours à toi et pour ceux qui n'ont pas recours à toi. Que par l'intercession de la très sainte Vierge Marie, Mère de Dieu et notre Mère, le Dieu Tout-Puissant vous bénisse, le Père, le Fils et le Saint-Esprit. Amen.

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3: Bonjour chers auditeurs de Radio Maria. Vous êtes à votre émission Le Consommateur. Émission qui vous est offerte grâce au partenariat qui lie la Radio Maria à l'Office d'aide à la commercialisation des produits vivriers en Côte d'Ivoire. Émission qui vous permet d'avoir les tendances des prix des différents produits vivriers

pratiquée sur les marchés de la ville de Yamsoukro. Je suis Miss Kalia Kosonou, votre présentatrice de ce jour. Sachez que votre émission se déroulera en deux rubriques qui sont la lecture des prix et la question de la diététique. Cette semaine, je vous parlerai de l'haricot vert. Les prix qui vous sont communiqués sont ceux du marché central. Sans plus tarder, nous commençons avec la lecture des prix. Au niveau de la famille des céréales, nous remarquons une présence moyenne sur le marché. Nous aurons le maïs grain jaune, 300 francs prix de gros, 400 francs prix au détail. Le maïs petit grain jaune, 900 francs prix de gros, 1000 francs prix de détail. Le mille non pilé, 350 francs prix de gros, 400 francs le prix au détail. Le mille pilé, 400 francs le prix de gros, 500 francs le prix au détail. Le riz importé de grande consommation d'Enikashia, 460 francs le prix de gros, 500 francs le prix au détail. Le riz importé de grande consommation Bella, 560 francs le prix de gros, 700 francs le prix au détail. Le riz local blanchi Acadie, 500 francs le prix de gros, 600 francs le prix au détail. Le riz local blanchi d'Anané, 660 francs le prix de gros, 700 francs le prix au détail. Nous passons à la famille des féculents. Au niveau des féculents, nous remarquons une faible présence sur le marché central. Nous aurons pour la banane plantée à photomur, 320 francs le prix de gros, 449 francs le prix au détail. La banane plantée à photo verte, 299 francs le prix de gros, 420 francs le prix au détail. La banane plantée à nini mur, 313 francs le prix de gros, 486 francs le prix au détail. La banane plantée à nini verte, 286 francs le prix de gros, 391 francs le prix au détail. L'igname Asawa, 600 francs le prix de gros, 700 francs le prix au détail. L'igname Bete-Bete, 350 francs le prix de gros, 400 francs le prix au détail. L'igname Pono, 900 francs le prix de gros, 1000 francs le prix au détail. Pomme de terre, 400 francs le prix de gros et 500 francs le prix au détail. Au niveau de la famille des fruits, nous aurons le citron jaune, 400 francs prix de gros, 542 francs le prix au détail. Le gingembre jaune Kunfao, 3000 francs prix de gros, 3500 francs prix de détail. L'orange, 40 francs le prix de gros et 159 francs le prix au détail. Au niveau de la famille des légumes, nous avons une présence moyenne. Nous aurons pour l'ail, 1300 francs le prix de gros et 1698 francs le prix au détail. L'aubergine Ndroa, 300 francs le prix de gros, 491 francs le prix au détail. L'aubergine violette, 356 francs le prix de gros, 536 francs le prix au détail. La carotte, 1000 francs le prix de gros et 1200 francs au prix de détail. Le chou vert, 775 francs le prix de gros, 950 francs le prix au détail. Le concombre, 75 francs le prix de gros, 142 francs le prix au détail. La courgette, 167 francs le prix de gros, 225 francs le prix au détail. Le gombo frédioula, 533 francs le prix de gros, 737 francs le prix au détail. L'haricot vert, 1000 francs le prix de gros et 1500 francs le prix au détail. L'oignon violet Galmi Niger, 520 francs le prix de gros, 700 francs le prix au détail. L'oignon Hollande, 440 francs le prix de gros, 600 francs le prix au détail. Le piment frais ordinaire, 2545 francs le prix de gros et 3238 francs le prix au détail. Le piment sec, 2000 francs le prix de gros et 2500 francs le kilo au prix de détail. Le poivron, 1600 francs le prix de gros,
et 1950 francs le prix au détail. La tomate à côte, 577 francs le prix de gros et 753 francs le prix au détail. La tomate Sodefel, 900 francs le prix de gros et 1250 francs le prix au détail. Au niveau des oléagineux, nous avons l'arachide décortiqué gros grain, 900 francs le prix de gros, 1000 francs le prix au détail. L'arachide décortiqué petit grain, 900 francs prix de gros, 1000 francs prix de détail. La graine de palme ordinaire, 267 francs prix de gros, 500 francs prix de détail. Au niveau des produits animaux, nous avons la viande de bœuf avec os, 2800 francs le prix de gros, 3000 francs le prix au détail. La viande de bœuf sans os, 3000 francs le prix de gros et 3200 francs le prix au détail. La famille des produits halieutiques, nous avons une présence moyenne sur le marché central. Nous aurons le poisson congelé carpe noire, 1300 francs le kilo au prix de gros et 1555 francs le prix de détail. Le poisson congelé carpe rouge, 1750 francs le prix de gros, 1852 francs le prix de détail. Le poisson congelé chinchard, 1550 francs le prix de gros, 1667 francs le prix de détail. Le poisson congelé maquereau, 1350 francs le prix de gros et 1523 francs le prix de détail. Le poisson congelé thon, thon rouge, 1640 francs le prix de détail. Le poisson séché, 1529 francs le prix de gros. Ceci met fin à notre première rubrique qui est la lecture des prix pratiqués sur le marché central de la ville de Yamoussoukro.

0: Nous passons à notre deuxième rubrique de cette semaine qui est la question de la diététique. Nous vous parlerons de l'haricot vert. Les haricots verts sont des alliés minceurs et santé exceptionnels. Très peu caloriques, ils ont une excellente source de fibres qui valorise la satiété et le transit. Riches en vitamines et minéraux, ils contribuent au bon fonctionnement du système immunitaire et cardiovasculaire. Leur forte teneur en eau et en fibres en fait un légume très rassasiant et idéal dans le cadre d'un régime minceur. Grâce à leur faible index glycémique, ils aident à réguler le taux de sucre dans le sang, ce qui est très bénéfique pour les personnes diabétiques. Les haricots verts constituent une source importante de vitamine C, de vitamine K et de vitamine du groupe B, notamment la vitamine B9. Il est important de signaler que les haricots verts ne doivent jamais être consommés crus, car ils contiennent une toxine qui peut provoquer des troubles digestifs. Donc, il est préférable de le manger cuit, à vapeur ou sauté. Nous retenons alors que les haricots verts sont une excellente source de vitamines. Ceci met fin à notre émission de ce jour. Je vous remercie de votre aimable attention et que Dieu vous garde.
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0: Pour votre salut, il est 21h. 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

Shalom, shalom, shalom, bien-aimés dans le Seigneur, que la grâce de notre Seigneur Jésus-Christ soit avec vous. Il est 14h et vous êtes bel et bien à votre émission Radio Maria. Il est 14h sur la station Radio Maria 104.8 FM et vous êtes bel et bien à votre émission Mont Horeb, qui est une émission de révélation divine. Un lieu de rencontre, de transformation, un endroit où Dieu change l'identité et donne une nouvelle naissance. Je suis votre serviteur, le modérateur Magloire, communauté Nandin du Bon Berger, responsable du ministère Jolie Prophétie, accompagné de la sœur Elisabeth. Nous allons sans plus tarder commencer notre enseignement. Déjà, excusez-nous pour ce petit moment de retard, indépendamment de notre volonté. Je vous invite à vous accrocher, et nous démarrons dans quelques minutes.

0: Au nom du Père, du Fils et du Saint-Esprit.
1: Amen.
0: Je vous salue Marie, comblée de grâce, le Seigneur est avec vous. Vous êtes bénie entre toutes les femmes, et Jésus, le fruit de vos entrailles, est béni.
1: Sainte Marie, Mère de Dieu, priez pour nous, pauvres pécheurs, maintenant et à l'heure de notre mort. Amen.
0: Afin que le Saint-Esprit nous conduise, le Saint-Esprit vient encore nous enseigner cet après-midi. Je vous salue Marie, comblée de grâce, le Seigneur est avec vous. Vous êtes bénie entre toutes les femmes et Jésus, le fruit de vos entrailles, est béni.
1: Sainte Marie, Mère de Dieu, priez pour nous pauvres pécheurs, maintenant et à l'heure de notre mort. Amen.
0: Bien-aimés dans le Seigneur, le message de cet après-midi, le thème qui nous rassemble par la grâce de Dieu, est ta destinée dépend du choix de ton partenaire ou ta partenaire. La destinée dépend du choix de ton partenaire ou de ta partenaire. Nous allons prendre Job 22, verset 28.
1: À tes résolutions répondra le succès.
0: À tes résolutions répondra le succès.
1: Sur tes sentiers brillera la lumière.
0: Sur tes sentiers brillera la lumière. À tes résolutions répondra le succès. À tes décisions, à tes accords, à tes compromis répondra le succès. Et sur tes sentiers brillera la lumière. La lumière viendra par les décisions, par les résolutions que chacun de nous a pris. Bien-aimé dans le Seigneur, la destinée, ta destinée dépend du choix de ton ou de ta partenaire. Aujourd'hui, plusieurs personnes ont fait des choix qu'elles n'arrivent pas à s'en défaire, ou ces choix sont devenus un poids. Plusieurs personnes ont des avenirs glorieux. Plusieurs personnes ont un avenir extraordinaire. Dieu a des projets de paix, des projets de bonheur. Mais aujourd'hui, où sont passés ces projets? Aujourd'hui, où sont passées ces destinées? Ces personnes sont malheureuses, malheureuses. Et souvent dit, si on pouvait revenir en arrière, je n'allais pas commettre telle erreur ou telle autre erreur. Mais c'est vraiment dommage et c'est triste. Mais rien n'est tard. Rien n'est tard avec le Seigneur. Le Seigneur, celui qui peut tout restaurer. Le choix d'une personne est très important. Donc, chaque décision que nous prenons détermine notre avenir. Chaque décision détermine notre avenir, détermine votre lendemain. Ce choix ouvre des portes spirituelles, soit des bénédictions ou des malédictions pour nos vies ou nos descendances. Le choix que nous faisons, les décisions que nous prenions, ces décisions constituent soit des bénédictions ou des malédictions dans nos vies pour nos descendances. C'est pourquoi l'abbé va dire que il ne faudrait pas que lorsque nous sommes fâchés, lorsque la personne est en colère, tu prends une décision. Parce que dans la colère, il n'y a pas de décision sage. Mais lorsque la colère quitte, l'Esprit de Dieu vient convaincre cette personne. Et la personne arrive à prendre des décisions sages. On peut constater que il y a certaines personnes, dans la colère, la personne prend une décision. Et après, la personne se rend compte, mais ce que j'ai fait, je l'ai mal fait. Mais si je savais. Bien-aimés dans le Seigneur, nos vies sont des semences. Ta vie est une semence. Et ces semences produisent des fruits dans nos vies quotidiennes et même dans nos nations. Et la vie étant une semence, des décisions sont des semences. Nous allons voir dans la parole de Dieu les personnes qui ont eu à faire des décisions, ont eu à faire des choix sans le Seigneur. Et ces choix ont été un poids sur leur vie. Et ceux aussi ont eu à faire un choix avec le Seigneur. Mais ces choix ont déterminé tout le reste de leur vie. Nous allons prendre notre livre Genèse à partir chapitre 13, pardon, Genèse chapitre 13, à partir du verset 10 à 13.
1: Lot leva les yeux et vit toute la plaine du Jourdain.
0: Lot leva les yeux et vit toute la plaine du Jourdain,
1: qui était entièrement arrosée. Avant que l'Éternel eût détruit Sodome et Gomorrhe. C'était jusqu'à Soar comme un jardin de l'Éternel, comme le pays d'Égypte. Lot choisit pour lui toute la plaine du Jourdain et il s'avança vers l'Orient.
0: Il vient de faire un choix.
1: C'est ainsi qu'ils se séparèrent l'un de l'autre. Abram habita dans le pays de Canaan. Et Lot habita dans les villes de la plaine et dressa ses tentes jusqu'à Sodome. Les gens de Sodome étaient méchants et de grands pécheurs contre l'Éternel.
0: Amen. Lot choisit pour lui toute la plaine du Jourdain et il s'avança vers l'Orient. C'est ainsi qu'ils se séparaient l'un de l'autre. Lot a fait un choix. La Bible va dire, les bergers de Lot et les bergers d'Abraham se séparaient. Comment l'histoire s'est passée? Dieu a appelé Abraham de sortir. Dans Genèse chapitre 12, il dit, va-t'en de ton pays. Maintenant, Abraham en sortant, Lot est parti avec Abraham. Et voilà qu'au bon milieu du chemin, quelque part dans les plaines, les bergers ont commencé à se disputer. Et Abraham est un homme pacifique qui va dire, « Mon frère, il ne faudrait pas qu'il y ait des querelles. On est tous frères. Si tu vas à gauche, j'irai à droite. Si tu vas à droite, j'irai à gauche. Choisis où tu veux partir. » Et la Bible dit, « Lot choisit pour lui toute plaine. » La plaine du Jourdain et s'avança vers l'Orient. Ici, Lot vient de faire quoi? Vient de faire un choix. Lot a fait un choix dans la chair. Mais on va voir ensemble que le choix que Lot vient de faire va lui coûter la vie très cher. Ce choix, cette décision que Lot a prise aura des effets immédiats, aura des conséquences. Il a regardé ses propres intérêts. Il a regardé ses avantages. Il a pensé à lui-même. Il a regardé où la verdure, la moisson, l'abondance était. Bien-aimé frère, bien-aimé sœur, beaucoup de personnes pensent à elles-mêmes. Beaucoup de personnes pensent à leur proposer. Je ferai telle chose. Combien de personnes pensent au Seigneur? Tant que vos projets ne s'inclut pas dans les projets de Dieu, il y aura toujours les échecs, avec grand E. Parce que l'homme ne peut pas se détacher de Dieu. L'homme tire son essence, l'homme tire sa substance dans la présence de Dieu. Ce que l'on fait dans le secret peut devenir une loi spirituelle, un fondement de la génération de demain. Un choix sans Dieu conduit à un échec, voire la mort. Un choix sans Dieu conduit à un échec, voire la mort. Voire la mort, bien-aimé. Et là, le Seigneur n'avait pas encore détruit Sodome et Gomorrhe. Lot va partir. Et plus tard, là où ils se sont installés, il y a tout un tas de conneries. les mauvaises choses qui se passent. Et Dieu envoyait des messagers pour aller détruire. Et là, comme Lot les a bien accueillis, il dit, mais nous on vient détruire la ville parce que il y a les conneries, il y a les bêtises, il y a les mauvaises choses, des choses abominables qui se passent. Mais il y a une seule chose, il y a une seule voie. Va dans les plaines, dans les montagnes, pardon. Et c'est la seule porte de sortie. Lot est parti. Et là-bas, qu'est-ce qui va se passer? Les filles, ses enfants ont grandi. L'âge du mariage a dépassé. Et l'une va dire, enivrant notre père et couchant avec lui, parce que les gens du village, c'est ce qu'ils font. On vieillit, on ne trouve pas de mari. Ils ont fait ça. La première a fait, la cadette a fait. C'est là qu'est sorti les Moabites. Cadette a fait. Et là, il vient de commettre des actes irréparables. Cela est dû. La faute est due à qui? Au choix que le père a fait. Au choix que le père, la décision que le père a fait. Bien-aimés frères, je parle à nos parents, je parle à nos pères, je parle à nos mères. Le choix que nous faisons pour nos enfants détermine leur avenir. Le choix que nous faisons pour nos filles détermine leur destinée. Leur destinée est dans nos mains. Leur avenir est dans nos mains. Une décision, pas sage, conduira à la destruction de ce dernier. Parce que les gens du village font ça, les enfants de Lot ont fait cela. Et voilà, tout le monde est dans le chaos. Certes, Lot n'est plus, mais son esprit est, parce qu'il y a des personnes qui ont l'esprit de Lot. Quand tu penses à toi-même, tu penses à toi seul, tout tourne autour de toi, tu as un esprit de Lot. La Bible dit, les paroles que je vous dis sont esprit et vérité. Tu as un esprit de Lot. À regarder ses intérêts. N'a même pas cherché à comprendre. Seigneur, où veux-tu que j'aille? Où veux-tu que j'aille? Qu'est-ce que tu dis? Lui-même l'a décidé. Est-ce que l'homme sait où il s'en va? Est-ce que l'homme seul peut lui-même guider ses pas si le Seigneur ne lui tient pas par la main? Bien-aimés frères, bien-aimés sœurs, je vais dire à une personne, prends les décisions dans la présence de Dieu. Vous n'êtes pas seul. Le Seigneur est avec toi. Le Saint-Esprit est avec toi. Une décision sans l'Esprit de Dieu conduira toujours à un échec. Une décision sans l'Esprit de Dieu détruira ta destinée. Une décision sans l'Esprit de Dieu détruira le projet de Dieu sur ta vie. Beaucoup n'arrivent pas à rentrer dans leur destinée parce que ces personnes prennent des décisions sans consulter le Seigneur, sans consulter Dieu. On est fatigué depuis le Seigneur, je le prie pourquoi? Bien-aimés frères, bien-aimés sœurs, il faut comprendre une chose avec le Seigneur. J'aimerais poser cette question. Est-ce que tu as appris à connaître le Dieu que tu pries? Est-ce que tu as appris à connaître ce Dieu, Jésus-Christ de Nazareth? Le féticheur connaît son fétiche. Il sait, quand il a fauté, comment le fétiche va se comporter. Il sait aujourd'hui, quand il allait adorer, s'il a tué le poulet pour jeter dans ta Noé dans l'eau, si l'eau n'a pas avalé, si je peux dire ainsi, le poulet, il sait interpréter ce que ça veut dire. Il va chercher à demander pardon. Mais et nous, en tant que chrétiens, nous qui avons un grand Dieu, un puissant Dieu, Jésus-Christ qui est venu, qui s'est fait homme pour nous, pour qu'aujourd'hui, nous soyons sauvés. Est-ce que nous avons pris le temps de le connaître? Est-ce que nous avons pris le temps de comprendre comment le Seigneur fonctionne. Si tu n'as pas pris le temps de comprendre, de connaître, ne sois pas étonné que demain, la vie est un échec pour toi. Nous allons prendre encore le cas d'Ésaü. Ésaü. Genèse 25, à partir du verset 29 à 34.
1: Comme Jacob faisait cuire un potage, Ésaü revient des champs accablé de fatigue. Et Ésaü dit à Jacob, laisse-moi, je te prie, manger de ce roux-là, car je suis fatigué. C'est pour cela qu'on a donné à Ésaü le nom d'Édom. Jacob dit, Vends-moi aujourd'hui ton droit d'aînesse. Ésaü répondit, voici, je m'en vais mourir. À quoi me sert ce droit d'aînesse?
0: C'est ça.
1: Et Jacob dit, jure-le-moi d'abord. Il le lui jura et il vendit son droit d'aînesse à Jacob.
0: D'accord.
1: Alors Jacob donna à Ésaü du pain et du potage aux lentilles.
0: Oui.
1: Il mangea et but, puis se leva et s'en alla.
0: Oui.
1: C'est ainsi qu'Ésaü méprisa le droit d'aînesse.
0: Lui-même ne savait pas qu'il avait quelque chose, il avait droit d'aînesse. Et il a vendu son droit d'aînesse. À cause de quoi? À cause de la faim. Il a fait un choix. Comme Jacob faisait cuire un potage, c'est un grand cuisinier. Ésaü revenait du champ très fatigué et il avait faim. Il dit à son frère, donne-moi à manger. Jacob lui dit, fends-moi ton droit d'aînesse. Et il va dire, mais mon droit d'aînesse même, ça sert à quoi? Qu'est-ce que c'est? Il dit, bon, prends. Fais ce que tu veux, mais ce que tu fais là, donne-moi à manger. Et il a vendu son droit d'aînesse. Jacob lui a donné à manger. Et plus tard, il va s'en rendre compte de l'importance de ce droit d'aînesse, ce qu'on appelle droit d'aînesse. Et plusieurs personnes sont dans ce cycle-là. Plusieurs personnes ont vendu leur droit d'aînesse, ont fait un choix sans même penser au lendemain, ont fait un choix dans le travail, dans le mariage, dans les relations, au service, sans penser à le lendemain, sans penser qu'est-ce qui pourrait se passer aujourd'hui. À cause de la faim, Ésaü a vendu son droit d'aînesse. À cause du manque. Et les gens sont prêts à sacrifier leur vie. Sont prêts à sortir avec n'importe qui pour avoir du travail. Sont prêts à sortir n'importe qui. Même si c'est un grand fétiche, un grand marabout. Qui est à la tête d'une grande organisation. Oui, on pourrait entendre dire, je suis prête à donner mon corps pour avoir ce poste. Et puis après, je vais aller demander pardon. Oui, le Seigneur va te pardonner. Et connais-tu l'effet spirituel? Connais-tu ce qui va se passer spirituellement? Connais-tu les conséquences? Ésaü vend son droit d'aînesse, de fils aîné, à cause de Jacob de la faim. Ne sachant pas que ce choix allait déterminer sa vie. Le choix que vous faites détermine votre postérité. Le choix dans le mariage détermine le restant de votre vie, de votre projet. Le choix détermine la longévité. Au travers de ce message, je veux dire à une personne,

0: glorifier le Seigneur. Est-ce que le choix que je vais faire, mon Dieu, ça va te plaire? Mais tellement les gens gros cœur, tellement l'orgueil prend une certaine allure, on se permet de tout connaître, on se permet de tout savoir. Non, demander, c'est comme je me rabaissais. Jésus qui était grand, Jésus qui était le plus loin, Jésus qui était le Seigneur des Seigneurs, mais Jésus était moins que rien parmi les foules. On ne savait même pas que Jésus avait tellement autorité, tellement onction. Il s'est fait tellement petit. Il s'est fait tellement petit, mon frère. Dieu veut dire à une personne, le blocage, c'est l'orgueil. Et la solution à ton problème, c'est l'humilité. Laisse-toi effacer. Tu vas voir ce que le Seigneur va faire dans ta vie. La Bible dit, le Seigneur résiste aux orgueilleux, mais fait grâce aux humbles. Dieu est dans l'humilité. Jésus est dans l'humilité. Le Saint-Esprit est dans l'humilité. Il est dans la simplicité. Dans la simplicité. Il est tellement effacé. Nous allons voir une deuxième partie. Mais avant de voir cette deuxième partie, nous allons souffler un cantique. Le temps que le cantique soit prêt. La deuxième partie, la longévité de ta vie dépend du choix que tu fais. La longévité de ta vie dépend du choix que tu fais. Proverbe 18, verset 22.
1: Celui qui trouve une femme
0: trouve le bonheur.
1: C'est une grâce qu'il obtient de l'Éternel.
0: Celui qui trouve une femme, Proverbe 18, verset 22, trouve le bonheur, trouve la grâce, trouve l'élévation, trouve la distinction, trouve l'honneur. C'est une grâce qu'il obtient de l'Éternel. Pourquoi la Bible va dire celui qui trouve une femme? Il y a beaucoup de femmes. Je peux sortir et puis je vois une femme. J'ai trouvé une femme. Mais trouver comment? Plusieurs étoiles se sont éteintes, bien-aimés frères et sœurs, soit à cause de la femme ou à cause de l'homme. Soit à cause de son partenaire ou à cause de sa partenaire. Le mariage étant une alliance n'est pas une simple union sociale. Chaque alliance a un impact spirituel. Elle peut ouvrir la porte à la bénédiction ou au combat spirituel. Plusieurs personnes ont commis cette erreur. J'avais une grande destinée et voilà, j'ai croisé une telle femme. Mais aujourd'hui, cette dernière a essayé de me combattre au fur et à mesure, mais je n'ai pas pu atteindre mon Canaan. Est-ce que le choix que vous avez fait, vous avez pensé vraiment au Seigneur? On ne se marie pas parce qu'il faut se marier. On ne se marie pas parce que je prends de l'âge. On ne se marie pas parce que X a de jolis mollets ou bien de jolis tibias. Mais est-ce que c'est la volonté de Dieu? Une grande destinée nécessite une personne mise à part pour accomplir quelque chose. Genèse 2, verset 18.
1: L'Éternel Dieu dit, Il n'est pas bon que l'homme soit seul. Je lui ferai une aide semblable à lui.
0: Il n'est pas bon que l'homme soit seul. Regardez Moïse. Lorsque le Seigneur est descendu sur la vie de Moïse et qu'il voulait tuer Moïse, c'est sa femme qui a pu sauver Moïse. Imagine si c'était quelqu'un d'autre, peut-être, dans nos sociétés. Tu as fait palabre avec la femme. À 8h, à 9h, tu entends mourir. Et d'ici, tu veux, même faut mourir. Ça, c'est ton problème. Ça n'engage que toi seul. Ou bien la personne connaît. Elle dit, mais je ne ferai pas. S'il veut là, tout ce qu'il veut faire, il n'a qu'à faire. Mais dans le but

0: mariage, Dieu a vu que l'homme était seul. Malgré que le Seigneur a créé toutes ces choses, les arbres, la nature, les animaux, mais l'homme a trouvé qu'il était seul. Et toute relation est une source de bénédiction. Et voilà que Dieu envoie Ève pour venir aider Adam, pour venir soutenir Adam, pour venir aider Adam à accomplir sa mission, pour venir réconforter Adam. Et quand Adam a vu ça, il a dit, voici l'os de mes os, la chair de ma chair, on l'appellera femme. Le bon partenaire est celle qui confirme ta destinée et va t'aider. Respecte la vision, prie avec toi. Avant le mariage, certaines personnes étaient bien. Mais depuis qu'elles sont rentrées dans le foyer, elles se sont éteintes. Aller à l'église est devenu un poids. Aller à la messe est devenu un fardeau. Aller au culte, on calcule les jours. Ça met du temps. Le mari ne doit pas venir t'éteindre. Ton partenaire ne doit pas venir t'éteindre. Mais il doit venir lorsqu'il rentre dans ta vie, là où tu n'arrivais pas, il doit t'aider. Il doit rehausser le niveau. Il doit élever la pente. C'est pareil vice-versa. En tant que partenaire, là où ton partenaire a des limites, toi, femme partenaire, dois rehausser le niveau. Parce que tu dois être une source de bénédiction pour celui qui est en face de toi. Tu dois être un projet de paix et non un projet de malheur. Tu dois être une garantie, une sécurité pour la personne. Mais de nos jours, regardons le couple marié. Plus de divorces. On ne s'entend plus. À cause de quoi? Et là, les gens se rendent compte que d'autres vont dire, mais on dirait toi et moi, on n'est pas fait l'un pour l'autre. Hein. On dirait qu'on n'est pas même chose. Mais je constate que toi, là, tu es différent. Tu es différent. Ton partenaire ou ta partenaire constitue une aide absolue et indéniable. Mais un mauvais partenaire peut détruire toute une destinée. Oui, peut détruire toute une destinée. Et c'est comme une goutte d'eau qui tombe. Toute une destinée. Regardez, quand tu fermes la porte, et le soir comme ça, peut-être l'après-midi, tout est calme, la personne veut bien dormir. Quand le robinet n'est pas bien fermé, la goutte d'eau qui tombe, tôt, tu forces pour fermer les yeux. On force, mais on n'arrive pas à fermer les yeux. Parce que cette goutte d'eau dérange. Et c'est comme ça une femme querelleuse qui fait les histoires en un point fini. Et c'est ainsi comme ça. Lorsque une personne a une grande destinée, si vous savez attendre votre moment, votre saison, le Seigneur enverra une femme qui peut vous supporter, qui peut vous aider accomplir cette grande destinée. Regardez, il y a certaines cultures, quand tu vas dire à ton père ou à ta mère, maman, faveur, papa, regarde, je viens de trouver une femme le père va le consulter. Va consulter ses génies, ses esprits, en disant, mais est-ce que la femme-là, avec cet enfant-là, est-ce que c'est bon? Est-ce que ça peut marcher ensemble? Soit l'esprit va te dire non, il y a incompatibilité. Bien oui, en tout cas, c'est une bonne femme, elle a une bonne étoile. Elle va te dire, mon fils, c'est bon, ça peut aller. Mais quand tel n'est pas le cas, il va te dire non, c'est pas bon. C'est une femme qui ne peut pas t'apporter chance. Qui ne peut pas t'apporter chance. Et souvent, ceux qui aiment beaucoup se promener de copine en copine, souvent, les hommes tombent sur des femmes. Tu entends dire, non, cette femme-là, depuis que je suis à elle, là, c'est malchance sur moi. C'est un mauvais jour qui m'arrive. Donc ça, là, elle ne m'apporte pas bonheur. C'est pas pour dire qu'elle ne t'apporte pas bonheur, mais ce n'est pas ta pointure. Voilà, elle n'est pas destinée à toi. Tout le monde dit, mais ah, la femme-là, vraiment, non, depuis qu'elle est rentrée dans ma vie, mes choses avancent. Et c'est ça. Quand vous rencontrez une personne, les choses doivent aller de meilleur. Lorsque la personne dit c'est ma femme, les choses doivent aller de meilleur. Mais quand c'est les malheurs, c'est les échecs, on doit se poser la question, est-ce qu'on est au bon endroit? Une mauvaise femme peut éteindre votre vie. Un roi 21, Acab et Jézabel. Acab n'était pas parfait, mais Jézabel a amplifié le mal. Elle a poussé son mari à l'idolâtrie. L'injustice, la destruction. Beaucoup de destinées sont mortes à cause d'une mauvaise alliance, d'un mauvais choix. Lorsqu'on n'est pas dans la vision de Dieu, le mariage devient joug. La vie stagnante dans la relation, un conflit permanent. Tu vas voir que monsieur, madame se boxent à toute longueur de journée. Des incompréhensions, etc. Est-ce qu'ils ont fait le bon choix? Est-ce qu'ils ont fait le bon choix? On peut prendre le cas de Samson et de Dalila. Juges, chapitre 16, versets 4 à 6.
1: Après cela, il aima une femme dans la vallée de Sorek.
0: Il aima une femme dans la vallée de Sorek.
1: Elle se nommait Dalila.
0: Elle se nommait Dalila.
1: Les princes des Philistins montèrent vers elle et lui dirent.
0: Les princes des Philistins montèrent vers elle et lui dirent.
1: Flatte-le.
0: Flatte-le.
1: Pour savoir d'où lui vient sa grande force et comment nous pourrions nous rendre maîtres de lui.
0: Flatte-le pour savoir d'où lui vient sa grande force. Regardez, on dit à une femme, flatte ton mari pour savoir d'où lui vient sa grande force.
1: Nous le lierons pour le dompter.
0: Oui.
1: Et nous te donnerons chacun 1100 cycles d'argent. Dalila dit à Samson.
0: Oui.
1: Dis-moi, je te prie, d'où vient ta grande force et avec quoi il faudrait te lier pour te dompter?
0: Amen. Le choix de ta destinée dépend de ton partenaire ou de ta partenaire. Et nous sommes le cas de Samson. Sur le cas de Samson, Juges, chapitre 16, à partir du verset 4 à 6. Donc voilà que Samson tomba amoureuse d'une femme. Et le Philistin dit à cette femme, « Dis-moi, je te prie, d'où gâtes-tu la force ?» Qu'elle n'a qu'à demander à son mari où son mari garde la force pour pouvoir attacher Samson. Samson tomba amoureuse d'une femme du nom de Dalila qui signifie « rendre faible ». C'est une relation toxique. Et quand on regarde, on lit la parole, Dalila est une femme envieuse, jalouse, mauvaise femme. Elle a préféré l'amour de l'argent pour éteindre le ministère de son homme. Si quelqu'un est envieuse, jalouse, la personne a l'esprit de Dalila. Comment une femme, on veut détruire ton mari et elle est prête pour la destruction de son mari à cause de l'argent, à cause du gain. Et la Bible dit, les Philistins se sont réunis. Les rois se sont mis en coalition pour proposer chacun 11 sicles d'argent à Dalila pour livrer Samson. Et Dalila a livré Samson. Mon frère, ma soeur, connais-tu la personne avec qui vous vous mariez? Connais-tu sa descendance? Connais-tu son comportement? Connais-tu sa famille? Samson a fait un choix. Et Dalila a livré Samson. Ils ont creusé les yeux de Samson. Et le nom signifie rendre faible. Quelle influence le nom que votre épouse ou votre femme porte. Si par exemple elle a le nom de génie, mais dans votre relation, c'est génie qui va habiter cette relation-là. C'est génie qui va habiter. Si son nom est manipulatrice ou bien manipulateur, mais c'est un esprit de manipulation qui va vous habiter. Et voilà, le ministère de Samson s'est éteint à partir de Dalila parce qu'elle a livré Samson. Et j'ai dit un peu plus haut, la destinée, une grande destinée nécessite une grande femme. C'est vice-versa quand je parle de femme, pareil, je parle de homme aussi, d'un bon partenaire. Un mauvais partenaire peut éteindre toute ta vie. Au contraire, quand tu es marié, c'est là que tu dois bien faire encore les choses. Mais on s'en rend compte que quand on est marié, c'est comme on est au terminus. La personne arrive à son terminus. La personne arrive à son terminus. La personne a fait des enfants. Donc maintenant, la personne, c'est comme la personne au garage. Comme je l'ai dit, aller à l'église est devenu un poids. Prier est devenu un poids. Roser est devenu un poids. Pourtant, ces choses, la personne faisait ces choses avant de se marier. Pour moi, étant dans le mariage, ça doit doubler. Ça doit doubler. Ça doit doubler. Comment choisir son partenaire? Ce grand thème fera l'objet d'un autre enseignement qu'on va essayer de partager la prochaine fois. Mais ce que je peux dire sur comment choisir son partenaire ou sa partenaire, on ne choisit pas, comme je l'ai dit au risque de me répéter, un partenaire ou une partenaire par mimétisme. On ne choisit pas un partenaire ou une partenaire par la pression familiale. Parce que la famille me met une pression, donc X ou bien Y, je suis avec lui, sachant que je ne l'aime pas. Parce que mes parents me mettent une pression. On ne choisit pas un ou une partenaire par solitude, parce que je suis seul, je suis fatigué de vivre la solitude. Si vous choisissez un ou une partenaire par la solitude, c'est l'échec qui vous attend. On ne choisit pas une partenaire ou un partenaire, quand je dis un partenaire, c'est vice-versa, par reconnaissance. On ne choisit pas une partenaire par beauté, parce qu'elle est la Miss Monde. Ce n'est pas la beauté au monde, mais c'est le cœur. La beauté va t'attirer, mais c'est ton cœur qui va les maintenir. Est-ce que vous avez un bon cœur? C'est la question. Mais on choisit par révélation selon la vision et la volonté de Dieu. Bien-aimé, votre destinée est trop sérieuse et importante pour être confiée à quelqu'un qui ne la comprend pas. Certaines personnes patientent et persévèrent en attendant leur mariage. pour préserver leur destinée. Ils ont bel et bien raison, car mieux vaut attendre la volonté de Dieu que de pleurer dans une union hors la volonté de Dieu, qui est un échec, qui deviendra un enfer sur cette terre. Ainsi, prends notre enseignement, que le Seigneur vous bénisse et qu'il vous garde. Pour ceux qui voudraient encore approfondir la parole, la connaissance, vous pouvez nous joindre au 01 42 15 30 99. 01 42 15 30 99. Nous sommes là, nous sommes à votre écoute. Et si vous avez besoin de quelque chose, vous pouvez nous contacter. Que le Seigneur vous bénisse et qu'il vous garde. Appliquez la parole de Dieu. Shalom, shalom, shalom.

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0: Je veux chanter avec le public. Ah non, je veux que tu laisses le beat. Laisse le beat. Alléluia.
1: Amen.
0: Le public, je veux chanter avec vous. C'est un concours. C'est vous contre ceux qui sont ici. Alléluia. Alléluia. Donc vous reprenez ce que le cœur dit. Quand je dis Seigneur, sois loué, vous répétez. On peut aller ?

0: Amen.
1: C'est la rose de mon Seigneur.
0: Amen.
1: Dis avec moi, mon Seigneur.
0: Mon Seigneur.
1: Mon Seigneur. On va voir s'ils vont gagner. On reprend. Avant, tu laisses le petit.

témoignage. 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
3: Il est 23h.

Du livre de l'Apocalypse. Les serviteurs de Dieu verront son visage et son nom sera écrit sur leur front. La nuit n'existera plus, ils n'auront plus besoin de la lumière d'une lampe ni de la lumière du soleil, parce que le Seigneur Dieu les illuminera et ils régneront pour les siècles des siècles.

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1: Seigneur Jésus-Christ, pour ce jour, pour tes bienfaits, je te dis merci. Que pourrais-je faire pour te montrer ma reconnaissance face à cette bonté sans nom? Comment comprendre que Dieu a donné son Fils sur une croix pour moi, quelque part à Golgotha, et que aujourd'hui encore, je bénéficie de ses grâces? Comment comprendre que des hommes ont quitté leur famille, leurs biens, leurs activités pour venir à des milliers de kilomètres m'apporter ta bonne nouvelle? Ô Jésus, tu es vraiment le chemin, la vérité et la vie. Que serions-nous sans toi? Oui, auditeur, auditrice, toi qui m'écoutes, tu conviens avec moi que les mots ne sont pas trop forts pour celui qui a déjà expérimenté ce Dieu que je loue. Vous êtes bien à votre émission Histoire de l'Église sur la 104.8 FM Radio Maria Côte d'Ivoire. À votre service, Philomène Kofi Diako.

Charlemagne ou Charles Ier le Grand, roi des Francs en l'an 768, devint empereur d'Occident de l'an 800 à l'an 814. Fils aîné de Pépin le Bref, il poursuit la politique de son père. Le jour de Noël de l'an 800, il est couronné empereur des Romains par le pape Léon III. Il contrôle l'administration des comtes et des évêques. Les comtes étaient des fonctionnaires révocables par le roi chargés d'administrer des circonscriptions. Animateur d'une véritable renaissance culturelle, il fait appel à des lettrés comme Alcuin et crée une école du palais. Il multiplie les ateliers d'art dans les monastères. En même temps qu'il veille au développement du christianisme, il reprend des contacts commerciaux avec l'Orient. Avec Charlemagne, c'est aussi la réforme liturgique qui consiste à la célébration de la Sainte Messe en latin, le prêtre donnant d'eau au peuple avec l'utilisation du pain sans levain. Les ordres de l'empereur s'expriment en des capitulaires. Les crises politiques et dynastiques en Orient et en Occident n'empêchent pas la continuation de l'évangélisation. Celle-ci progresse à telle enseigne que Grecs et Latins entrent en concurrence dans les pays slaves. Dans le même temps, un autre problème trouble davantage le peuple du côté de Constantinople. La guerre des images. Le 7e concile œcuménique de Nicée, en l'an 787, convoqué par l'impératrice Irène, reconnaît la légitimité de la vénération des images. La lutte reprend cependant en l'an 813 pour ne finir définitivement qu'en 843. Les icônes ne seront plus contestées. À la fin du 9e siècle, l'Empire byzantin connaît une période particulièrement brillante pendant que les temps deviennent sombres pour l'Occident. L'unité de l'Empire franc disparaît. Disons que Charlemagne, en 813, couronne son fils, Louis Ier le Pieux, qui régna de 814 à 840 quand il se heurta à la révolte de ses fils. En 843, les trois fils signèrent un traité qui partageait l'Empire en trois parties. C'était à Verdun, aujourd'hui chef-lieu d'arrondissement de la Meuse. Les deux royaumes de France et de Germanie sont les ancêtres des deux États que nous connaissons actuellement. Quant à la Lotharingie, ce long couloir qui s'étend de la mer du Nord au sud de l'Italie, elle devient bientôt une poussière de royaume. La Lotharingie, en effet, fut créée par Lothair II, fils de Lothair Ier, lui-même né de Louis Ier le Pieux, l'un des trois fils ayant signé le traité de Verdun. Le traité de Mersenne la partage entre Charles le Chauve et Louis le Germanique en l'an 870. Disputé entre la France et la Germanie en l'an 925, elle est finalement rattachée à la Germanie. Vers 960, elle est partagée en basse Lotharingie, Lothier, et la haute Lotharingie, la Lorraine. De ce dernier duché se détachent des principautés parmi lesquelles les trois évêchés, Metz, Toul et Verdun.

Au début du Xe siècle, la dignité impériale disparaît. Outre les guerres civiles, des nouvelles invasions provoquent la nouvelle désorganisation de l'Occident. Les Normands, partis de Scandinavie, débarquent sur les côtes de la mer du Nord et de l'Atlantique. Ils remontent les fleuves, tuant et pillant. Ceux qui le peuvent fuient à l'intérieur. On suit ainsi la pérégrination des reliques de Saint-Philibert depuis Noirmoutier jusqu'à Tournus. À l'est, les Magyars ou Hongrois, venus de l'Oural, envahissent la Germanie et poussent des pointes dévastatrices jusqu'à Bourgogne. Au sud, les Saracens, pirates musulmans, partent d'Afrique ou d'Espagne pour rasier les côtes italiennes et provençales. Pendant près d'un siècle, de 888 à 975, installés à la garde freinée au-dessus de Saint-Tropez, ils pillent les alentours, retenant même en otage Mahul, l'abbé de Cluny. Une stabilisation s'amorce à la fin du Xe siècle. L'Empire est restauré au profit d'un souverain allemand, Otton Ier le Grand, en l'an 962. Le Saint-Empire romain germanique durera jusqu'en 1806, mais malgré sa volonté d'universalisme, il demeurera une réalité allemande. En 987, la dynastie capétienne s'enracine définitivement en France. En même temps, les envahisseurs se fixent et constituent de nouveaux États. Les Normands s'installent en 911 dans le pays qui porte désormais leur nom. Dans beaucoup de cas, la naissance d'une nouvelle nation coïncide avec le baptême du chef. Battus en 965, les Hongrois se fixent dans la vallée du Danube. Le royaume de Hongrie naît avec le baptême du roi Étienne en l'an 1000. En 966, avec le baptême du duc Mieszko, commence la Pologne catholique. En recevant le baptême, en l'an 989, le grand-duc Vladimir étend l'église de Constantinople vers le nord et fait entrer la Russie de Kiev dans les États européens. Les guerres civiles, comme les invasions, entraînent la décomposition de l'État. Seul compte les liens que les hommes établissent entre eux par un serment. La terre appartient au guerrier qui la défend. Les liens sociaux se transforment en une hiérarchie de guerriers et de propriétaires. L'Église, qui possède d'importants domaines, est prise dans le système féodal. Tout détenteur d'une fonction ecclésiastique dispose d'une terre, d'un bénéfice qui le fait vivre. L'évêque est seigneur et vassal au même titre que les laïcs. Il assure son domaine

peuples ne sont plus respectés. N'étant pas héréditaires comme les autres fiefs, évêchés et abbayes, sont redistribués à la mort de leur titulaire. Les seigneurs, empereurs, rois, ducs, etc. en disposent en faveur de qui leur plaît. Comme le fief épiscopal comprend une double juridiction, spirituelle et temporelle, celle-ci est accordée en une même cérémonie d'investiture. Le Seigneur remet à son candidat la crosse et l'anneau. C'est l'investiture laïque. Bien la consécration épiscopale est donnée par un évêque, généralement le métropolitain, c'est-à-dire l'archevêque.

La qualité des évêques et des papes laisse donc à désirer, car le choix des princes n'obéit pas uniquement à des considérations religieuses. Ils peuvent souhaiter comme évêques un bon militaire. Ils veulent caser leurs nombreux enfants, ou encore ils vendent la charge à qui paie le mieux. On parle alors de simonie, c'est-à-dire le trafic des choses saintes dont Simon le magicien avait donné l'exemple. Acte 8, verset 20. À de mauvais évêques correspondent de mauvais prêtres et de mauvais fidèles. On accuse beaucoup de prêtres de nicolaïsme, autrement dit de concubinage, en se référant à l'Apocalypse. Chapitre 2, verset 6 et les versets 14 à 15. Il est vrai que la législation ecclésiastique en matière de mariage et de célibat des prêtres n'est pas toujours très claire. Les abus n'épargnent pas la papauté. Au Xe siècle, les femmes d'une famille romaine tiennent l'évêché de Rome sous leur coupe. Cela explique les papes concubinaires et les papes âgés de moins de 20 ans. Pour des raisons de moralité, les empereurs allemands imposent à leur tour leurs candidats sur le siège de Pierre. Cependant, le système féodal trouve un certain équilibre. Des auteurs y décèlent la volonté de Dieu dans l'organisation d'une société tripartite. C'est la théorie des trois ordres. On dira, les uns prient, les autres combattent, les autres travaillent. L'Église tente de limiter la violence par les institutions de paix. Il y eut la paix de Dieu, interdisant de s'en prendre aux faibles. La trêve de Dieu, interdisant les combats à certains jours. La fonction guerrière est sanctifiée par la célébration religieuse de la chevalerie. Le fossé n'a pas cessé de se creuser entre l'Église latine et l'Église grecque depuis le 5e siècle. Les raisons en sont à

à la fois politique, culturelle et dogmatique. L'Église grecque est liée au pouvoir byzantin. L'empereur fait et défait les patriarches de Constantinople. Parallèlement, les évêques de Rome se sont dégagés de la tutelle théorique de Constantinople. En restaurant l'Empire en Occident, la papauté semblait faire une opération politique contre l'empereur de Constantinople et les églises étaient indirectement engagées dans cette tension entre les deux empires. Quelles sont réellement les raisons culturelles? Bien plus grave apparaît ce fossé. Les deux églises ne se comprennent plus. L'Orient ignore le latin. L'Occident, bien plus encore le grec. Héritier d'une grande culture, les Grecs, lui, demeurent fidèles dans le domaine profane comme dans le domaine religieux. Dans l'Occident, la Renaissance carolingienne s'est vite essoufflée. Le Xe siècle est un désert culturel. Dans le peu de contact qu'ils ont, Grecs et Latins se méprisent cordialement. Pour les Byzantins, les Latins sont des rustres, des sauvages incultes et de gros mangeurs. Pour les Latins, les Grecs sont des dégénérés, des efféminés, des coupeurs de cheveux en quatre. Le qualificatif de Byzantin est demeuré péjoratif. Qu'en est-il de l'aspect dogmatique? Ce sont encore les divergences liturgiques et doctrinales qui opposent les deux églises. Pour les Grecs, le rite, c'est la foi qui agit. En Occident, on distingue plus facilement la doctrine et le rite. Pour un oriental, changer les rites, c'est changer la foi. C'est pourquoi les questions de jeûne, de pain azim ou levé, les barbes des célébrants revêtent une grande importance. En Orient, moines et évêques sont célibataires, mais les prêtres sont mariés.

En Occident, on demande à tous les prêtres, ou du moins, en principe, les hommes mariés renoncent à la vie conjugale après leur ordination. Les Grecs reprochent aux Latins d'avoir modifié la formule de foi en ajoutant le filioque dans le Nicée-Constantinople. L'Esprit procède du Père, dit le Credo, et du Fils, ajoutent les Latins. Il y a une nuance théologique dans la compréhension du rôle de l'Esprit. Ignare en histoire, les Latins accusent les Grecs d'avoir retranché l'expression. Alors que les Grecs ont une conception plus collégiale de l'épiscopat, le pape, comme successeur de Pierre, se reconnaît parfois un pouvoir d'intervention dans l'Église universelle. Pour les Orientaux, Rome n'a qu'une primauté d'honneur. Les ruptures suivies de réconciliation ont été nombreuses du 5e siècle au 11e siècle. Au départ des événements de 1054, il y avait d'abord une volonté de rapprochement du pape Léon IX. Le pape et l'empereur byzantin avaient un ennemi commun, les Normands au sud de l'Italie. Une alliance aurait permis de faire face, mais une réconciliation religieuse était le préalable nécessaire. Malheureusement, les deux personnages chargés de réaliser l'accord n'étaient pas les hommes de la situation. Le légat du pape, le cardinal Humbert, un Lorrain soucieux de réforme, n'avait qu'une culture grecque limitée et manquait totalement de souplesse. Il entra en effet en 1015 au monastère de Moyenmoutier et devint un ferme partisan de la réforme de l'Église, comme nous l'avons dit tantôt. Le pape Léon IX, qui avait été évêque de Toul, l'emmena à Rome comme secrétaire, le fit cardinal et le chargea de plusieurs missions, dont celle de Constantinople. Homme de caractère, mais raide, sans nuance, sans miséricorde. Le patriarche de Constantinople, Michel Cérulaire, était tout aussi cassant. Né d'une grande famille de Constantinople, il était devenu moine à la suite d'un emprisonnement pour complot contre un empereur. L'amitié d'un autre empereur lui valut la dignité de patriarche en 1043. Il se montra très opposé aux Latins. En 1058, il fut arrêté et déporté par l'empereur Isaac Comnène et mourut avant d'être jugé. L'absence de relations avec Rome le satisfait, car il restait ainsi le seul maître de l'Église grecque. La légation du cardinal Humbert à Constantinople fournit l'occasion de ressortir les griefs bien connus. Ne réussissant pas une base de discussion, Humbert excommunie solennellement le patriarche Michel Cérulaire dans l'église de Sainte-Sophie. La formule d'excommunication rédigée par Humbert dénote sa profonde ignorance. Plusieurs accusations sont sans fondement. Une fois encore, il reproche aux Orientaux la suppression du filioque, le mariage des prêtres, etc. Il ignore que Maranatha signifie « Viens Seigneur » et n'est pas une condamnation. 1 Corinthiens 16 au verset 22. L'excommunication prononcée à son tour par Cérulaire contre Humbert n'est pas un niveau plus élevé. Sur le moment, personne n'attacha grande importance
à ces événements. D'ailleurs, le pape étant mort avant les excommunications, le légat avait-il encore des pouvoirs? Cependant, la date de 1054 reste symbolique car il n'y eut plus de réconciliation durable. Les croisades élargirent le fossé. Les conciles de Lyon en 1274 et de Florence en 1438 ne furent que des rapprochements éphémères, mal préparés et refusés par les chrétiens d'Orient. La prise de Constantinople par les Turcs en 1453 accentua l'isolement des chrétiens grecs. La déclaration commune du pape Paul VI et du patriarche Athénagoras au lendemain de la clôture du concile le 7 décembre 1965 en regrettant les échanges d'injures de 1054 et les excès du passé constitue une étape sur le long chemin de la réconciliation.

0: Frères et sœurs, aimons-nous les uns les autres comme le Christ nous a aimés. C'est sur cette exhortation que je prends congé de vous. C'est avec le même plaisir que nous nous retrouverons au prochain numéro. D'ici là, méditons ensemble le chapitre 13 de la première lettre de Saint Paul aux Corinthiens. Vous étiez à Histoire de l'Église avec Philomène Kofi Diako.
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à tous les serviteurs de Dieu, particulièrement à nos membres d'honneur, ainsi qu'à tous ceux qui ne cessent de nous apporter leur soutien moral, spirituel et financier. Heureux êtes-vous si l'on vous insulte, vous persécute et dit toutes sortes de mal à cause du Seigneur.

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0: Pour votre salut, il est 0h.
2: Le chapelet des larmes de sang de Marie. Ce chapelet a été révélé à une sœur brésilienne en 1930 comme une arme puissante pour mettre en fuite le démon et obtenir la conversion des pécheurs avec une efficacité particulière dans les cas de possession. Ce chapelet fait pleuvoir les grâces et tout au long de cette prière, sûr que le Seigneur va accomplir sa promesse. Amen. Au nom du Père, du Fils et du Saint-Esprit. Amen. Je crois en Dieu, le Père Tout-Puissant, Créateur du ciel et de la terre, et en Jésus-Christ, son Fils unique, notre Seigneur, qui a été conçu du Saint-Esprit, est né de la Vierge Marie, a souffert sous Ponce Pilate, a été crucifié, est mort, a été enseveli, est descendu aux enfers, le troisième jour est ressuscité des morts, est monté aux cieux, est assis à la droite de Dieu, le Père Tout-Puissant, d'où il viendra juger les vivants et les morts. Je crois en l'Esprit Saint, à la Sainte Église catholique, à la communion des saints, à la rémission des péchés, à la résurrection de la chair et à la vie éternelle. Amen. Notre Père qui es aux cieux, que ton nom soit sanctifié, que ton règne vienne, que ta volonté soit faite, sur la terre comme au ciel. Donne-nous aujourd'hui notre pain de ce jour. Pardonne-nous nos offenses, comme nous pardonnons aussi à ceux qui nous ont offensés. Et ne nous laisse pas entrer en tentation, mais délivre-nous du mal. Amen. Je vous salue, Marie, pleine de grâce. Le Seigneur est avec vous. Vous êtes bénie entre toutes les femmes. Et Jésus, le fruit de vos entrailles, est béni. Sainte Marie, Mère de Dieu, priez pour nous pauvres pécheurs, maintenant et à l'heure de notre mort. Amen. Gloire soit au Père, au Fils et au Saint-Esprit, comme il était au commencement,